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1: Maintenant sur Couleur, le titre You and Me, issu de l'album Move In, du groupe Celestu and the Gallants.

Après plusieurs EP, le groupe Rhône-Alpin Marla Fredon a sorti en avril 2026 un nouvel EP. On écoute le titre Figer le soleil, extrait de cet EP éponyme, et c'est le coup de cœur de Gérard, animateur de l'émission Itinéraire Bis sur Radio Couleur.

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Soviet Supreme vient de sortir un nouvel album, Rouge, et on écoute Fashion Facho, et c'est avec Flavia Coelho.

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1: Il y a tout juste un an, Spelling marquait une étape majeure de son parcours avec la sortie de son premier album In Art With Rust. Aujourd'hui, pour souffler cette première bougie, il nous propose la sortie du clip officiel de The Best Line. Et c'est mon coup de cœur sur Radio Couleur.

en concert à la médiathèque de Saint-Jean-de-Bournay. Le spectacle, intime et vibrant, sera suivi d'une rencontre avec les artistes du groupe. Retrouvez plus de détails sur https://jaspire.com. Les vendredis 29 et samedi 30 mai, la saison culturelle Engrangeons la musique vous propose plusieurs rendez-vous. Le vendredi, par exemple, un super apéro-concert animé par le groupe Zaïti à 11h devant l'église d'Inimont. Et le samedi, à 11h, à Montagneux, une balade musicale dans les vignes suivie d'un apéritif. Puis, le soir, après plusieurs autres concerts, la chanteuse italienne Maria Mazzotta montera à 21h sur la scène de la salle des fêtes de Solbrenna. Pour en savoir plus, rendez-vous sur www.engrangeonslamusique.fr. Les vendredis 29 et samedi 30 mai, rendez-vous au Médian à Saint-Quentin-Falavier pour un voyage dans le temps. Le festival Retour dans les années 2000, c'est la promesse de se retrouver projeté plus de 20 ans en arrière, grâce à plusieurs concerts, expositions et animations. Plus d'informations sur www.monweekendalacapi.fr. Le dimanche 24 mai à 15h, la compagnie Folk Classique vous propose le bal Les Folques de Pie sur la scène du Triolet à Tignes-Jamézieux. Plus d'informations sur www.letriolet.fr. Le jeudi 28 mai à 19h, l'association Jaspire vous présente le groupe de pop Erotic Market en concert à la médiathèque de Saint-Jean-de-Bournay. Retrouvez plus de détails sur https://jaspire.com. Marcus Gad avec son single Fruit and Flower, c'est tout de suite sur Couleur.

0: il est maintenant l'heure de retrouver un portrait présenté par Maïwan Bendijan.
1: Bonjour, nous sommes à la Bibliothèque nationale de Lyon pour parler un peu de l'exposition aux frontières du réel. Nous sommes avec Johan Escuy qui fait donc partie du département civilisation de la bibliothèque et qui est un des commissaires de l'exposition et qui a été chargé des acquisitions contemporaines. D'abord, avant de parler plus en profondeur de tout ça, est-ce que vous pourriez éventuellement présenter l'événement, nous dire en quoi il consiste et ce qui y sera proposé ?
2: L'exposition aux frontières du réel est donc une exposition proposée par la Bibliothèque municipale de Lyon. Elle va ouvrir donc à partir du vendredi 3 avril et elle sera visitable jusqu'au 11 juillet durant les horaires d'ouverture de la bibliothèque de Lapardieu. Cette exposition, elle part en fait de plusieurs constats qu'on a fait et de plusieurs éléments. D'une part, le fait que Lyon est une place centrale dans l'histoire de l'ésotérisme avec des figures très célèbres et une activité d'édition, notamment à la Renaissance, qui en a fait une place forte de l'édition d'ouvrages également ésotériques. Ce qui est en lien, c'est que la bibliothèque possède des collections patrimoniales extrêmement importantes et assez exceptionnelles en fait sur ces domaines-là, qui sont liées à la fois à l'activité de collecte et d'acquisition de la bibliothèque au fil du temps, mais aussi à des dons qui nous ont été faits également au fil du temps de plusieurs occultistes ou de leur entourage. On peut citer parmi ces fonds très importants le fonds Jean-Baptiste Villermoz, donc qui était un franc-maçon très célèbre, ou les fonds Papus, qui nous a été donné par son fils, Philippe Ancos, le fonds Joanny Bricot, qui était également un occultiste, un disciple de Papus de la fin du 19e et du début du 20e siècle. Donc tous ces fonds-là font qu'on possède en fait un nombre d'ouvrages très important sur ces questions-là, qui nous semblait intéressant, et c'est le troisième élément qui a motivé la création de cette exposition, pour remettre en perspective le boom actuel dont les médias seront l'écho depuis en gros le Covid, autour de la montée en puissance de l'intérêt de la population pour les questions occultes ou ésotériques.
1: D'après ce que j'ai vu, ce ne sera pas forcément simplement une exposition. Autour, il y aura aussi des spectacles, des conférences, des ateliers. Qu'est-ce qui vous a motivé à varier les animations, à proposer d'autres activités autour ?
2: On a envisagé ça comme un événement global, en fait, dans la mesure où l'exposition est un médium de transmission de savoir, mais en général, pour tous les événements confiés à la bibliothèque, on essaie de proposer une diversité de manières d'accès au savoir qui passeront en effet à la fois par des conférences, des expériences immersives, des visites, des projections, etc. Donc il y a plus d'une vingtaine d'événements liés à l'exposition et surtout c'est aussi un moyen de diffuser ces savoirs de manière plus large que juste à Lapardieu, puisque pour le coup, ces animations seront dans une grande partie des bibliothèques qui nous permettent d'élargir un petit peu sur le territoire lyonnais.
1: Comment a été choisi le thème de l'exposition et pourquoi exactement il a été choisi ?
2: C'est ce que je disais tout à l'heure, on est parti du constat qu'il y avait une résurgence de l'intérêt pour les questions qu'on pourrait qualifier d'ésotériques. Et en fait, nous, on le ressentait, donc moi je m'occupe des acquisitions courantes, et en effet, il y a eu vraiment, dans les années 2020, une explosion éditoriale avec de parutions sur ces sujets-là extrêmement importants. Donc c'est un petit peu l'élément déclencheur qui nous a fait nous dire qu'il était intéressant peut-être de revenir sur l'histoire de ces courants, et essayer de mettre ce phénomène-là dans une perspective historique. Et en nous intéressant à cette histoire-là, on s'est rendu compte que ce boom de l'ésotérisme, c'est pas le premier, ça sera probablement pas le dernier, et il révèle le fait que l'ésotérisme est un moyen de répondre à des questions fondamentales que se posent les humains de manière générale. Et c'est également un moyen de chercher à prendre prise sur un réel qui parfois peut nous échapper. Donc ce qui fait que dans les moments de crise, on s'aperçoit que souvent, les pratiques ésotériques reviennent sur le devant de la scène.
1: Cette exposition partage une partie des collections de la bibliothèque sur l'ésotérisme. En dehors du thème global, est-ce qu'il y a eu des critères particuliers de sélection ?
2: Notre but, en fait, c'était aussi de faire une exposition qui ne vise pas à promouvoir spécifiquement telle ou telle théorie ou telle pratique. On sait qu'on est sur des sujets qui ne font pas l'unanimité. Vraiment, le but de l'exposition, c'est d'offrir une perspective historique, donc ni de promouvoir, ni de dénoncer. On ne s'inscrit pas dans le débat, est-ce que c'est vrai, est-ce que c'est faux, ça. Chacun est libre de se positionner par rapport à ça. Notre but, c'est de remettre un petit peu ces pratiques-là dans la perspective historique de leur apparition, montrer quelles ont pu être les dynamiques qui ont pu, à certains moments, faire soit éclore certaines idées, soit les remettre au goût du jour. Et on pense que c'est également un savoir qui est important justement pour pouvoir soi-même se positionner face à certains discours plus ou moins ésotériques. Donc le fait d'un peu connaître les rapports qui ont pu exister entre discours ésotériques et la science, les différentes religions, etc. Ça nous semblait un moyen de mieux comprendre aussi les phénomènes actuels.
1: Du coup, vous avez une véritable volonté pédagogique avec cette exposition, notamment quand on voit le parcours qui d'abord est une explication et ensuite revient sur les différentes formes ésotériques et qui part du début jusqu'à nos jours finalement.
2: L'idée, c'était un petit peu de présenter un certain nombre soit de pratiques, soit de concepts ésotériques. On ne vise pas à l'exhaustivité parce que c'est un phénomène qui est extrêmement large, qui part dans tous les sens, etc. Mais l'idée, c'était de faire un voyage un petit peu au fil de l'histoire de la naissance et des allers-retours de ces concepts entre les marges de la société, puisque c'est quand même souvent des concepts qui sont considérés comme en marge, et qui paradoxalement sont pleinement inclus dans la culture populaire et dans la culture mainstream. Donc c'est un petit peu l'histoire de ces allers-retours et des relations un peu ambiguës entre des savoirs qui se prétendent cachés mais qui sont très présents dans nos sociétés. Donc l'idée était un petit peu de faire un parcours comme ça et d'essayer à notre échelle d'aider à mieux comprendre le passage d'une philosophie élitiste ou qui se prétend comme telle à quelque chose qui est complètement intégré dans la culture grand public.
1: On parlait un peu tout à l'heure des événements qui sont organisés autour de l'exposition. Mmh. Comment est-ce que vous avez choisi les personnes qui interviennent dans ces événements ?
2: Ça, c'est vraiment un travail aussi de l'ensemble des équipes de la bibliothèque. L'idée, c'était de profiter aussi des rencontres pour développer des aspects qu'on a pu évoquer dans l'exposition, mais qui ne sont pas forcément, qui sont vraiment juste esquissés. L'idée, c'est de pouvoir aussi creuser un petit peu plus ces éléments-là et pouvoir un petit peu dérouler des fils qui sont juste évoqués dans l'exposition.
1: Eh bien, merci d'avoir répondu à mes questions, merci beaucoup. On le rappelle, l'exposition sera présente à la bibliothèque de Lyon du 3 avril jusqu'au 11 juillet 2026.
2: C'est ça.
1: Encore merci d'avoir répondu.
2: Merci à vous.
3: Il est l'heure de retrouver Oldelaf, le titre « Tu me parles » et cet extrait de l'album « Délire chronique ».

auteur-compositeur et interprète lorrain, Alex Toucou revient avec son 4e album intitulé Toboggan. Dans cet opus, il pose un regard sur notre monde. Il interroge nos rythmes, nos doutes, nos élans, mais toujours avec une forme de bienveillance lucide. Il observe et se questionne et glisse doucement de l'enfance à l'âge adulte, tout en gardant la fraîcheur de ses débuts. On écoute Le Soleil et C'est mon coup de cœur sur Radio Couleur.

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1: Le dimanche 24 mai à 15h, la compagnie Folk Classique vous propose le bal Les Folques de Pie sur la scène du Triolet à Tignes-Jamézieux. Plus d'informations sur www.letriolet.fr. Le dimanche 31 mai, le groupe Chien Lune, qui s'inspire du musicien Louis Thomas Hardin, sera sur la scène de l'espace Morgado à Bourgoin-Jallieu à 17h. Plus d'informations sur https://espacemorgado.fr.
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1: Le vendredi 29 mai, à 20h, au Triolet à Tignes-Jamézieux, s'ouvrira le FestiJam avec le concert de l'école de musique de la ville. Une soirée dédiée aux musiques actuelles. Pour en savoir plus, rendez-vous sur www.letriolet.fr. Le vendredi 29 mai, le Petit Théâtre de Chavanoz vous invite à célébrer son 30e anniversaire. La soirée commencera à 20h30 et sera animée par deux concerts, un grand karaoké et diverses activités. Pour plus d'informations, rendez-vous sur www.petitthéâtre.com. Les vendredis 29 et samedi 30 mai, la saison culturelle Engrangeons la musique vous propose plusieurs rendez-vous. Par exemple, le vendredi à 18h, au parc de la Raymond de Saint-Sorlin en Bugey, un apéro-concert animé par les Jimmy. Mais également, à la salle des fêtes de Solbrenna, plusieurs concerts. Istrati et les Psychobelettes le vendredi à 19h et Jack Simard le samedi à 17h30. Pour plus d'informations, rendez-vous sur www.engrangeonslamusique.fr. Jusqu'au samedi 30 mai 2026, retrouvez l'exposition temporaire du Tag au Street Art au musée de Bourgoin-Jallieu. L'exposition se déroulera en trois séquences thématiques. Pour plus d'informations, rendez-vous sur https://musée.bourgoin-jallieu.fr. Le week-end du samedi 30 et du dimanche 31 mai, le Conservatoire de la Capie vous propose de découvrir quelques danses du Pays Basque, principalement le fandango, au cours d'un atelier animé par Sylviane Sahli. Il débutera à 13h30 le samedi et 10h le dimanche au Conservatoire de Bourgoin-Jallieu. Pour en savoir plus, rendez-vous sur https://conservatoire.capie-aglo.fr.

0: Le duo lyonnais Vilainqueur vient de sortir un nouveau single, Madame Caprice. Sophie et Chris, qui forment ce duo, travaillent ensemble depuis 2007. Ils ont à leur actif plusieurs opus. On écoute Madame Caprice et c'est le coup de cœur de Gérard, animateur de l'émission Itinéraire Bis sur Radio Couleur.
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Le dimanche 31 mai, le groupe Chien Lune, qui s'inspire du musicien Louis Thomas Hardin, sera sur la scène de l'espace Morgado à Bourgoin-Jallieu à 17h. Plus d'informations sur https://espacemorgado.fr.

0: Et voici l'entretien présenté par William Guillem.
1: Dimanche 24 mai, dès 15h, se tiendra à la salle du Triolet à Tignéja Mes Yeux un événement exceptionnel avec les Folk de Pie. Et pour en parler, je reçois Ludwig Lantner, membre fondateur des Folk de Pie. Bonjour. Alors pour commencer, est-ce que vous pouvez nous présenter l'histoire de ce groupe ?
2: Oui. Alors, donc les Folk de Pie, c'est un groupe qu'on a démarré avec mes collègues de l'Orchestre de Lyon, National de Lyon, en 2018, sur l'idée de pouvoir se joindre à la scène du bal folk en étant un petit peu en dehors des groupes habituels par la façon dont on travaille et dont on se produit. Moi, personnellement, j'avais déjà intégré le monde en tant que danseur bal folk, et c'est comme ça que j'ai découvert quelques années plus tôt, et j'avais été fasciné par cette scène qui est à la fois musicale, vraiment à écouter et surtout à danser, et qui reprend toute une tradition de musique française des différentes régions. Et ça m'avait donné beaucoup envie de créer ce groupe à ma manière, avec mes musiciens, avec mon langage. Et donc c'est un petit peu l'ADN du groupe, c'est d'écrire nos arrangements et de les jouer avec des instruments classiques, le quatuor à cordes, plus une flûte, voilà, qui est aussi un instrument beaucoup joué dans le folk, et d'essayer de rejoindre un peu cet écosystème.
1: Donc vous avez créé ce groupe, et combien de musiciens êtes-vous ?
2: Donc on est 5, un quatuor à cordes plus une flûte. Parfois on a des artistes invités sur certains bals, donc on peut rajouter une percussion, mais là en l'occurrence vraiment notre formule de base c'est quatuor à cordes plus flûte.
1: Et comment s'est faite cette rencontre, puisque là on est quand même dans un style de musique assez particulier, faut connaître, faut aimer, donc rencontrer des musiciens qui acceptent de partir à l'aventure dans un groupe de musique dans ce style, comment s'est faite cette rencontre?
2: Alors en fait, c'est plutôt... Alors là, j'avoue, c'est un peu moi qui ai essayé de donner le virus à mes collègues qui connaissaient pas du tout. J'étais tombé un peu par hasard dans le monde des bals folk. J'avais tellement aimé ça et découvert une autre manière de faire de la musique, de vivre la musique en tant que danseur. Et du coup, j'ai essayé vraiment de trouver dans mes collègues des amis d'abord, et qui seraient motivés pour partir un peu à l'aventure avec ce répertoire-là qui restait à créer. Et puis un point déterminant, c'est-à-dire qu'il y a deux méthodes. La méthode la plus usuelle pour faire cette musique, c'est une méthode sans partition. On apprend par cœur des thèmes, on apprend à faire les fonctions de la basse, de l'harmonisation, du rythme, et on le joue directement sur scène pour les danseurs. Nous, on n'a pas cette culture-là dans notre ADN premier, et c'est pour ça qu'on avait besoin de passer par des partitions qu'on lit, puisque c'est ce qu'on fait à l'orchestre en permanence. Donc c'était là où il fallait faire du repiquage écrit, développer des arrangements à l'écrit, voilà. Et donc ça, c'était plus une manière de faire que mes collègues pouvaient tout de suite se joindre à l'aventure.
1: Est-ce que vous avez une recette pour composer une musique ?
2: Alors, non, j'essaie toujours de l'améliorer, elle est ce qu'elle est. Je me vois changer un peu mes méthodes. Ma recette, c'était d'abord de trouver le thème et les musiques qui me plaisaient, les mélodies et sur des danses que j'aimais. J'avais utilisé deux méthodes déjà, prendre déjà des musiques qui marchent, des thèmes qui marchent, et simplement les réarranger, réécrire. Alors moi j'avais fait un peu des cours d'écriture quand j'étais dans mes études. Alors de manière très classique, on a des grilles d'accords et puis on remplit avec le rôle de chaque instrument dans les basses, les médiums. Donc ça je l'ai fait un petit peu de manière instinctive et puis avec des bases que j'avais un peu travaillées jeunes. Et après, c'est surtout à l'écoute, j'ai fait beaucoup de repiquage, c'est-à-dire à l'oreille, de vraiment repiquer ce qu'un groupe fait, qu'est-ce qu'il met comme ingrédient, et ça m'a donné quelques indices sur la manière dont on avait des choses qui sonnaient bien. Et par la suite, j'ai aussi compris qu'il y avait beaucoup une écriture de musique actuelle, c'est-à-dire aussi des... C'est pas pareil l'écriture classique qui vient de Bach, et l'écriture aujourd'hui des musiques actuelles, pop et jazz. Et ça, c'est une science qui est un peu plus abstraite pour moi, mais qui... Enfin, pas abstraite, mais que je connais moins, et vers laquelle j'essaie en permanence d'aller.
1: Vous êtes le seul à créer de la musique, à reprendre, à écrire ?
2: Alors essentiellement oui, mais après j'ai quand même parmi mes collègues quelques-uns qui ont pris l'envie aussi, et que on l'a fait un peu ensemble, on a fait des co-créations, on a inventé des thèmes, on les a arrangés ensemble. Donc il y a quelques-uns, si vous voulez, qu'on a un peu travaillé à plusieurs. Voilà. Et puis j'avoue aussi qu'il y a une autre méthode. Je passe aussi par la MAO, c'est-à-dire j'ai tout un studio chez moi avec des synthétiseurs, des ordinateurs, et je compose un peu là-dessus, instinctivement, depuis le clavier, et après je transcris en partition. Et ça, c'est une autre méthode qui parfois offre des hasards et des choses heureuses et différentes.
1: Donc là, vous parlez de musique assistée par ordinateur. Est-ce que la technologie vous aide de plus en plus dans la création?
2: Oui, et en ce moment, je vais vous dire, je suis en plein dans une folie, mais je ne sais pas pourquoi j'en parle, ça intéresse peut-être personne, mais avec l'IA et Claude, par exemple, qui est un logiciel d'IA qui fait du code, je suis en train depuis déjà 2 semaines d'essayer de créer un logiciel qui, selon des règles harmoniques, nous préparerait une partition et avec des rythmes folk habituels. Donc je lui donne une mélodie avec des accords et il me fait une proposition déjà écrite, et après c'est à moi de raffiner. Mais là, c'est juste une nouvelle ère que je suis en train de... Enfin, pas ère, une nouvelle page que j'essaie d'ouvrir, d'écrire. Donc c'est encore très expérimental, mais c'est une de mes idées. Après, je vous cache pas que l'endroit où je suis maintenant, c'est de proposer des collaborations avec des musiciens du folk pour jouer avec eux et les pousser à composer. On avait Lucas Thébault qui nous avait fait une valse il y a quelque temps, et là on a fait des commandes à quelques arrangeurs différents qui sont en Ardèche, en Suisse, que j'ai rencontrés, et on va ce 24 mai jouer quelques-uns de leurs arrangements. Donc ça, c'est aussi une méthode que j'ai envie d'explorer en confiant ce travail-là d'écriture à des gens dans ces métiers.
1: On va arrêter de parler de composition de musique, même si c'est très intéressant et qu'on pourrait continuer à en parler pendant plusieurs minutes. Mais on a une date importante à relever pour nos auditeurs, c'est celle du 24 mai. Et ça commence à partir de 15h à Tignéges à mes yeux, dans la salle de notre partenaire, le Triolet. Est-ce que vous pouvez nous en dire un petit peu plus?
2: Alors oui, donc le 24 mai à 15h, on va faire ce qu'on appelle une initiation. C'est-à-dire pour des gens qui ne connaissent pas du tout, on va se retrouver dans cette salle. Et nous, on va tantôt jouer, tantôt expliquer les pas, qui sont très simples. Et on va inviter les danseurs qui ne connaissent pas ces musiques et ces danses tout de suite à rentrer dans la danse de manière très conviviale et, on va dire, abordable, quoi. C'est vraiment facile à apprendre. Et on peut tout de suite avoir du plaisir ensuite à faire tourner la musique et appliquer ces mini-chorégraphies, en quelque sorte. 1h30 plus tard, à 17h, on aura donc cette fois un vrai bal qui va durer à peu près 2 heures, mais on réexpliquera les danses. Donc vraiment, il ne faut pas que les gens se sentent apeurés s'ils ne connaissent pas. L'idée, c'est vraiment de donner tous les ingrédients pour faire une expérience musicale et dansante. Et puis, il y aura peut-être quelques personnes qui ont l'habitude de venir au bal folk et qui vont faire leur danse habituelle. Et ça va faire une animation visuelle également.
1: Un très bel événement dont on invite nos auditeurs à venir participer et prendre leur place. Donc un site internet pour pouvoir réserver, www.letriolet.fr. C'est déjà la fin de cet entretien. Alors juste avant de se quitter, est-ce qu'on peut vous retrouver sur les réseaux sociaux ou sur un site internet avec donc toutes les informations nécessaires pour votre groupe?
2: Alors on a une page Facebook qu'on peut retrouver. Voilà, il suffit de taper Folk de Pie, on tombe dessus. Et sinon on a un site qui s'appelle tout simplement folkdepie.fr. Tout simplement. Voilà, donc là, on va en mettre tout ce qu'il faut pour voir des vidéos, un peu comment ça se passe. Et ce qui est important de dire pour des gens qui connaissent pas, c'est que le bal folk, c'est quelque chose qui est extrêmement... C'est de la danse sociale. C'est visuel, évidemment, mais ça, d'abord, pour prendre du plaisir, c'est des sourires, c'est des gens qui sont bienveillants, c'est des gens qui vous apprennent les pas pendant que vous dansez. Donc, c'est quelque chose vraiment qui est contagieux. Quand on ressent la musique et la danse, on a une sensation, si vous voulez, de connexion humaine très forte. On sort de notre cadre hyper numérique qui nous environne tous les jours avec les téléphones, et on revient dans quelque chose du vrai son qui est produit par des humains et des contacts, le contact de gens à gens. Ça, c'est quelque chose qu'on perd un peu au quotidien, et ça, c'est vraiment extrêmement convivial. Donc je pense que c'est essentiel de connaître cette chose-là pour se dire, tiens, et si je venais voir ce que c'est? Et voilà, on sera ravis de tout faire pour donner envie de découvrir ce monde.
1: Donc c'est festif et pour tout âge?
2: Oui, pour tout âge. Les enfants sont les bienvenus, et voilà, c'est vrai, il n'y a vraiment pas de limite.
1: Merci Ludovic Lantner, membre fondateur des Folk de Pie, on le rappelle. Et donc vous vous représentez le dimanche 24 mai 2026 dès 15h à la salle Le Triolet à Tignéges à mes yeux.
3: Tout de suite sur Couleur, le titre Kilimanjaro de l'album The World as Home par l'artiste Sisev.

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1: 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Plus d'informations sur https://espacemorgado.fr.
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3: Le dimanche 24 mai, le groupe Les Folques de Pi, qui fait vibrer les parquets avec un large éventail de danse, vous invite au Triolet à Tigne Jamais Yeux à partir de 15h pour un bal folk aussi riche que festif. Plus d'informations sur www.letriolet.fr. Le dimanche 24 mai à 10h30, dans le cadre des Nuits européennes des musées, découvrez au musée de Bourgoin-Jallieu le spectacle jeune public Plic-Ploc, l'aventure aux deux gouttes d'eau, qui s'inscrit dans la thématique de l'exposition Au fil de l'eau, présentée au musée jusqu'au lundi 31 août. Plus d'informations sur https://musée.bourgoin-jallieu.fr. Le mardi 26 mai à 20h30, le théâtre François Ponsard à Vienne vous propose une réflexion tendre et humoristique sur la langue, sa construction et son imposition progressive, portée par la pièce Parler pointu d'Hélène François et Benjamin Tolosane. Plus d'informations sur www.théâtre-françois-ponsard.fr. Les vendredis 29 et samedi 30 mai, la saison culturelle Engrangeons la musique vous propose plusieurs rendez-vous. Le vendredi par exemple, retrouvez le groupe Bézamé Michou à 18h pour un apéro-concert dans la cour de l'école de Bénonce. Et le samedi, plusieurs événements auront lieu à la salle des fêtes de Solbrenna. À 16h, le spectacle jeune public « Si tu n'étais pas là » de la compagnie Dos Mundos Alarte. Puis, à 18h30, le concert de Laurent, l'accordéoniste enchanteur suivi du groupe Zaïti. Plus d'informations sur www.engrangeonslamusique.fr. Le samedi 30 mai, à 20h30, le rocker psychédélique Pacôme Rotondo sera sur les planches de l'espace Morgado à Bourgoin-Jallieu pour un concert aussi sulfureux que survolté. Pour en savoir plus, rendez-vous sur https://espacemorgado.fr.
4: Je vous propose d'écouter le duo Volo avec Mes Sparrow, le titre Plus loin, et cet extrait de leur 7e album Mine de rien.

Je vous propose d'écouter le single « L'homme à la rivière » de François and the Atlas Mountain, une reprise en français de « Riverman » de Nick Drake avec Yasmine Hamdan.

0: Bonjour et bienvenue. Aujourd'hui, vous écoutez l'épisode numéro 8 des enquêtes de Lucette Girouette, ou reprendre du poil de la bête. Lucette soupira.
1: Je pense prendre quelques jours en télétravail, histoire de, pouvoir me concentrer efficacement sur le sujet d'article que tu m'as donné.
0: C'est ce qu'elle avait dit à son rédacteur en chef l'autre jour, peu après le départ de Bertrand Festinbosque, actionnaire principal du journal. Depuis, elle n'était pas retournée dans les locaux de Raviol Gazette. Elle relut le titre provisoire de son article en devenir.
1: Nouveau look pour la façade de la mairie.
0: Puis marmonna, approchant ses mains de son clavier.
1: Eh ouais, on passe du blanc cassé au blanc crème et c'est mon devoir d'en informer la population.
0: Mais Lucette ne tapait rien. Ses doigts ne naviguaient pas entre les touches sur lesquelles était pourtant fixé son regard. Regard qui, lentement, petit à petit, dévia vers un gros carton. Un carton qui débordait d'images, de documents, de photos qui collaient encore car retirées précipitamment du mur sans en enlever la patte à fixe à l'arrière. Inconsciemment, Lucette se mit à se pencher vers le carton, comme pour l'attraper. Puis, elle eut un sursaut.
1: Non, je dois pas. Je peux pas me permettre de recommencer avec ça. C'est pas parce que ces enquêtes mêlées les unes aux autres m'ont pris tout mon temps ces derniers mois qu'il faut que j'en fasse toute une histoire, non mais. Puis personne ne me croira, de toute façon je suis seule et je suis personne. J'aurai plus rien si je recommence.
0: Elle observa alors son écran d'ordinateur, toujours ouvert sur son traitement de texte, et soupira à nouveau.
1: Bon, que je m'y mette.
0: Puis se mit à taper.
1: Ça a été un choix difficile. Non, c'est abusé. Bon, plutôt. Après plusieurs années de. Non, j'aime pas. D'humeur printanière, la mairie décide. Oh non, c'est nul, purée.
0: Elle n'eut pas le temps de s'énerver plus sur la formulation de la première phrase de l'article qu'elle n'avait pas envie d'écrire. Trois coups frappés sur sa porte l'interrompirent. Elle se détourna de son ordinateur, poussa ses jambes pour faire rouler légèrement sa chaise du côté de la porte, tendit son cou et demanda, presque reconnaissante.
1: C'est qui ?
2: C'est moi.
0: Lucette se crispa instantanément, reconnaissant la voix de Flozen.
1: Qu'est-ce que tu fais là ?
2: J'ai vu le post sur ton blog.
1: Ah ouais ?
2: Il ne faut pas que tu abandonnes, Lucette.
1: De quoi ?
2: Ton enquête. Tu ne dois pas abandonner, il faut que...
1: Mais tu te fous de moi ! Tu crois que j'ai le choix ? Je peux pas continuer, je peux pas. Si je continue, je suis foutue. Et tu sais pourquoi ?
0: Lucette s'approcha de la porte, pour être sûre que son interlocutrice entendrait ce qu'elle avait à lui dire, terminant...
1: Parce qu'une certaine Flozen Festinbosque a tout balancé à son daron.
0: Flozen resta silencieuse un moment. Elle était toujours derrière la porte. Lucette entendait sa respiration et sa bouche qui s'ouvrait sur du rien, comme si elle s'empêchait de parler. Finalement, elle bafouilla.
2: Désolée, je sais que j'ai fait une erreur et je suis désolée. Mais je suis pas là pour ça, je suis pas là pour que tu me pardonnes, parce que je sais que... Peut-être tu me pardonneras jamais, et je comprends, mais je veux juste... Je voulais te dire, tes enquêtes, elles comptent pour les gens. Et enfin, je ne suis pas là pour mon père, tu... T'es pas obligé de me croire. Je comprendrai si tu ne me crois pas. Il ne sait pas que je suis là. Enfin, bon, je sais que tu meurs d'envie de la reprendre, cette enquête. Je t'ai vu sur le terrain, Lucette. Et ça te ressemble pas de reculer au premier obstacle. Je te promets que si mon père te cherche des noises, crois-moi, tu ne seras pas seul pour te défendre. Pas cette fois-ci.
0: Flozen attendit, le cœur battant. Puis, elle entendit un soupir et un petit déclic dans la serrure. Lucette entrebâilla légèrement la porte, sans pour autant lui laisser le temps de passer.
1: Pourquoi tu m'as balancé ?
2: Je ne voulais pas, au début, je te jure. Je ne voulais pas. J'ai essayé de ne rien dire, mais il ne m'a pas cru. Et puis, il m'a dit qu'à part lui, tout le monde me méprisait, et que sans lui, il m'arriverait des problèmes et que personne ne me viendrait en aide.
1: Et pourquoi tu l'as cru ?
2: Je ne sais pas, je ne pouvais pas réfléchir, c'est mon père et depuis que je suis enfant, il a toujours fallu essayer de lui plaire, de le rendre fier et c'était si compliqué. Ça a fini par devenir presque impossible, mais ce jour-là, je ne sais pas pourquoi, il... D'habitude...
0: Flozen baissa les yeux.
2: D'habitude, il ne m'appelle jamais par mon prénom.
0: Lucette savait

0: plus par besoin de confirmation que par manque de déduction.
1: L'élément majeur qu'il manquait encore à ton enquête la dernière fois que l'on s'est vu.
0: Il s'agissait d'une caisse de transport pour animal domestique. Lorsque Flozen l'ouvrit, en sortit un gros charrou, au poil soyeux. Poil que Lucette avait croisé à plusieurs reprises, tout au long de son enquête. Alors qu'il se frottait aux jambes de sa maîtresse, Flozen reprit.
1: Je te présente Fifi. Enfin, officiellement, mon père l'appelle Arouette. Mais moi, je trouve que Fifi, ça lui va mieux. Parce qu'avec son caractère et son pelage, il me fait penser à... Enfin bref. Si tu vérifies les dates sur les papiers, tu verras que comme par hasard, il est arrivé à la maison pile une semaine avant l'incident de l'étal de carottes au marché.
2: Waouh, alors là, je pensais pas que... Enfin, je me disais, peut-être que j'aurais une veste avec des poils dessus, comme ton pantalon le premier jour où je t'ai vu. Mais le chat et ses papiers, carrément, je m'y attendais pas.
1: Oui, c'est vrai. Je ne voulais pas faire les choses à moitié.
2: Par contre, ce qui me manque encore, c'est le mobile. Le pourquoi ton père aurait volé tous ces trucs. C'est pas comme s'il avait besoin de voler quoi que ce soit.
1: En fait, je crois savoir retrouver la réponse.
2: Ah ?
1: Oui. Suis-moi, je vais t'expliquer. On va voir Nicolas.
2: Nicolas ?
1: Histoire de le convaincre de publier ton enquête, une fois qu'elle sera terminée.
0: Et c'est la fin du 8e épisode des enquêtes de Lucette Girouette. Avec nous, et merci beaucoup, Erinis, voix officielle de Lucette Girouette. Ainsi que Simon Parmentier et Lucas Noël, qui nous ont assuré en tandem les répliques pour Flozen. Un peu loin, mais on la remercie quand même parce qu'elle nous prête sa voix pour Flozen, Nausicaa. Et bien évidemment, hein, derrière les micros, les enregistrements, tout ça, Camille à la technique qui est là depuis le premier épisode. Donc elle a fait également l'épisode 2, 3, 4, 5, 6, 7 et maintenant le 8. Merci beaucoup. D'ailleurs les amis, si vous voulez nous donner vos réseaux, parler de vos projets, nous dire où on peut vous retrouver, allez-y, c'est l'instant pub.
2: Vous pouvez me suivre sur Instagram, donc Erinis, Erynis.derme, D-A-E-R-M-E. Et des fois je fais des trucs entre mes pauses de RSA.
3: Moi sur Instagram c'est lucas.noël. Et vous pouvez me voir au cinéma dans le film La vie d'une femme de Charline Bourgeois-Taquet.
2: Wow.
4: Oui, je joue pour nos amis parisiens, je joue à Paris à la Gaîté Montparnasse en mai. J'ai 4 dates d'une pièce qu'on monte qui s'appelle Et n'oubliez pas la pièce. Et on part à partir de septembre 3 fois par semaine aussi à la Gaîté Montparnasse jusqu'en 2027. Voilà.
2: Super.
5: Eh bien bonsoir à tous, si vous avez apprécié ma voix et mon jeu ou quoi que ce soit, ou si ma fabuleuse voix, fabuleuse et incroyable, vous a plu, n'hésitez pas à me suivre sur les réseaux sociaux. Je fais du drag sur Montpellier, le compte Instagram c'est Crowley et Alia, et je fais des trucs un peu bizarres, des courts-métrages un peu chelous, un peu cabillotractés sur la chaîne YouTube Studio End Folk, studio bah, comme studio, et End Folk, E-N-D F-O-L-K, comme si en allemand on avait dit la fin du peuple. Voilà, ça n'a rien à voir avec le mot la fin du peuple, mais c'est tout comme. Allez, des bisous et à la prochaine les enfants.
3: Et je vais skier les réseaux comme la mort.
0: Encore une fois, merci à toute mon équipe et merci à vous de nous avoir écoutés. On se dit à la semaine prochaine pour le nouvel épisode des enquêtes de Lucette Girouette.
2: A bientôt.
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6: Le nouvel album d'Angélique Kidjo est placé sous le signe de l'espoir et de la transmission. Elle le dédie à sa mère Yvonne, femme de théâtre, chorégraphe et pionnière de la scène culturelle du Bénin, dont le mot magique était l'espoir. Face à l'actualité mondiale, Angélique Kidjo revendique une positivité lucide et engagée, car la joie est un acte de résistance. On écoute Sunlight to My Soul, enregistré avec la chorale Soweto Gospel, et c'est le coup de cœur de Sylvie sur Radio Couleur.

Suite à un incident technique indépendant de notre volonté, la lecture de cet album est momentanément interrompue. Veuillez nous excuser pour la gêne occasionnée.

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On écoute maintenant Acoustic Roots, ce qui devient AKR, le titre En paix, et cet extrait de leur album Rendez-vous sous la lune.

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0: Le jeudi 28 mai, la SMAC Les Abattoirs vous invite à une soirée spéciale musique de l'Oued et de l'Asphalte. Dès 18h, la soirée commence par un DJ set éclectique assuré par Mademoiselle Charby. Il se poursuit à 20h30 par le concert du projet Zerzura, qui propose une musique hybride entre les sonorités du Nil et des Alpes. Pour en savoir plus, rendez-vous sur www.lesabattoirs.fr. Le jeudi 28 mai, à 19h, l'association J'Aspire vous présente le groupe de pop Érotique Market, en concert à la médiathèque de Saint-Jean-de-Bournay. Le spectacle, intime et vibrant, sera suivi d'une rencontre avec les artistes du groupe. Retrouvez plus de détails sur https://jaspire.com. Les vendredis 29 et samedi 30 mai, la saison culturelle Engrangeons la musique vous propose plusieurs rendez-vous. Le vendredi, par exemple, un super apéro-concert animé par le groupe Zaïti à 11h devant l'église d'Inimont. Et le samedi, à 11h, à Montagneux, une balade musicale dans les vignes suivie d'un apéritif. Puis, le soir, après plusieurs autres concerts, la chanteuse italienne Maria Mazzotta montera à 21h sur la scène de la salle des fêtes de Solbrenna. Pour en savoir plus, rendez-vous sur www.engrangeonslamusique.fr. Les vendredis 29 et samedi 30 mai, rendez-vous au Médian à Saint-Quentin-Falavier pour un voyage dans le temps. Le festival Retour dans les années 2000, c'est la promesse de se retrouver projeté plus de 20 ans en arrière, grâce à plusieurs concerts, expositions et animations. Plus d'informations sur www.monweekendalacapi.fr.
2: La musique est celle, c'est extrait de l'album La clarté de la nuit de Tim Elan.

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Née à Rennes en 1995, Luisa grandit dans un univers fait de métissage. Née d'une mère brésilienne, danseuse contemporaine, et d'un père français contrebassiste de jazz, Luisa incarne une hôte vibrante à la richesse de la mixité culturelle et musicale de ses parents. Apparue l'été 2025 avec son titre Soleil Bleu, elle sort en avril 2026 son premier album qui comporte 14 chansons. On écoute Nuages, fruit de sa collaboration avec La Daniva, et c'est le coup de cœur de Sylvie sur Radio Couleur.

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1: Le vendredi 29 mai, à 20h, au Triolet à Tignes-Jamézieux, s'ouvrira le FestiJam avec le concert de l'école de musique de la ville. Une soirée dédiée aux musiques actuelles. Pour en savoir plus, rendez-vous sur www.letriolet.fr. Le vendredi 29 mai, le Petit Théâtre de Chavanoz vous invite à célébrer son 30e anniversaire. La soirée commencera à 20h30 et sera animée par 2 concerts, un grand karaoké et diverses activités. Pour plus d'informations, rendez-vous sur www.petitthéâtre.com. Les vendredis 29 et samedi 30 mai, la saison culturelle Engrangeons la musique vous propose plusieurs rendez-vous. Par exemple, le vendredi à 18h, au parc de la Raymond de Saint-Sorlin en Bugey, un apéro-concert animé par les Jimmy. Mais également, à la salle des fêtes de Solbrena, plusieurs concerts. Istrati et les Psychobelettes le vendredi à 19h et Jack Simard le samedi à 17h30. Pour plus d'informations, rendez-vous sur www.engrangeonslamusique.fr. Jusqu'au samedi 30 mai 2026, retrouvez l'exposition temporaire du TAG au Street Art au musée de Bourgoin-Jallieu. L'exposition se déroulera en 3 séquences thématiques. Pour plus d'informations, rendez-vous sur https://musée.bourgoin-jallieu.fr. Le week-end du samedi 30 et du dimanche 31 mai, le Conservatoire de la Capie vous propose de découvrir quelques danses du Pays Basque, principalement le fandango, au cours d'un atelier animé par Sylviane Sarli. Il débutera à 13h30 le samedi et 10h le dimanche au Conservatoire de Bourgoin-Jallieu. Pour en savoir plus, rendez-vous sur https://conservatoire.capi-aglo.fr.

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Cette semaine, du mercredi 20 mai 2026 au mardi 26 mai 2026, le cinéma Kinépolis vous propose de découvrir Autofiction, une comédie dramatique espagnole de Pedro Almodovar avec Barbara Leni et Aitana Sanchez-Gijón. Et Star Wars, The Mandalorian and Grogu, un film de science-fiction, d'action et d'aventure états-unien de Jon Favreau avec Sigourney Weaver et Pedro Pascal. Ainsi qu'en séance cultissime, le mardi 26 mai à 20h15, Drive, un thriller états-unien de Nicolas Winding Refn avec

Carey Mulligan et Ryan Gosling. Retrouvez les synopsis et horaires sur www.kinépolis.fr. Au cinéma Kinépolis Bourgoin-Jallieu, dans les semaines à venir, l'association Cinéma Hors Piste vous propose plusieurs projections. Le vendredi 29 mai à 20h, L'Évangile de la Révolution, un film documentaire français de François-Xavier Drouet explorant la mémoire de la théologie de la libération. Le mardi 2 juin à 20h, Francesca e Giovanni, un drame romantique italien de Simona Izzo et Ricky Tognazzi. Et le samedi 6 juin à 20h, Wake Up 2. Tout est information, un film documentaire français de Christophe Cossé. Pour en savoir plus, rendez-vous sur www.cinemahorspiste.com. Enfin, à Villefontaine, le cinéma Le Fellini vous propose 6 nouvelles sorties. Une romance animée dans un monde fantastique, de la science-fiction pleine d'action et d'aventure, et plusieurs drames, s'accompagnant parfois de suspense et de frissons. Pour consulter les résumés et les horaires, rendez-vous sur www.cinefellini.fr. 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

Après plusieurs EP, le groupe Rhône-Alpin Marla Fredon a sorti en avril 2026 un nouvel EP. On écoute le titre Figer le soleil, extrait de cet EP éponyme, et c'est le coup de cœur de Gérard, animateur de l'émission Itinéraire Bis sur Radio Couleur.

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Plus d'informations sur https://espacemorgado.fr.

0: 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Inscription et réservation sur www.memorializieux.eu.
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0: Le dimanche 24 mai, le groupe Les Folques de Pie, qui fait vibrer les parquets avec un large éventail de danse, vous invite au Triolet à Tignes-Jamézieux à partir de 15h pour un bal folk aussi riche que festif. Plus d'informations sur www.letriolet.fr. Le dimanche 24 mai à 10h30, dans le cadre des Nuits européennes des musées, découvrez au musée de Bourgoin-Jallieu le spectacle jeune public Plic-Ploc, l'aventure aux deux gouttes d'eau, qui s'inscrit dans la thématique de l'exposition Au fil de l'eau, présentée au musée jusqu'au lundi 31 août. Plus d'informations sur https://musée.bourgoin-jallieu.fr. Le mardi 26 mai à 20h30, le théâtre François Ponsard à Vienne vous propose une réflexion tendre et humoristique sur la langue, sa construction et son imposition progressive, portée par la pièce Parler pointu d'Hélène François et Benjamin Tolozan. Plus d'informations sur www.théâtre-françois-ponsard.fr. Les vendredis 29 et samedi 30 mai, la saison culturelle En Grangeons la musique vous propose plusieurs rendez-vous. Le vendredi par exemple, retrouvez le groupe Bézamé Michou à 18h pour un apéro-concert dans la cour de l'école de Bénonce. Et le samedi, plusieurs événements auront lieu à la salle des fêtes de Solbrenna. À 16h, le spectacle jeune public « Si tu n'étais pas là » de la compagnie Dos Mundos Alarte. Puis, à 18h30, le concert de Laurent, l'accordéoniste enchanteur suivi du groupe Zaïti. Plus d'informations sur www.engrangeonslamusique.fr. Le samedi 30 mai, à 20h30, le rocker psychédélique Pacôme Rotondo sera sur les planches de l'espace Morgado à Bourgoin-Jallieu pour un concert aussi sulfureux que survolté. Pour en savoir plus, rendez-vous sur https://espacemorgado.fr. Maintenant sur couleur, le titre You and Me, issu de l'album Move In du groupe Celestu and the Gallants.

0: Et voici l'entretien présenté par William Guillem.
1: Le samedi 23 mai se tiendra la marche des fiertés à Bourgoin-Jallieu, place de la Folatière. Et pour en parler, je reçois Cédric Lejeune, président de l'association La Ligue des Droits de l'Homme, section Bourgoin-Jallieu, et Gouverne Maman, artiste et membre également de la Ligue des Droits de l'Homme de la section de Bourgoin-Jallieu.
2: Bonjour.
3: Bonjour.
1: Alors juste avant de parler de cette marche des fiertés, nous allons parler un petit peu, nous allons représenter en deux, trois mots la Ligue des Droits de l'Homme, en tout cas la section à Bourgoin-Jallieu.
3: Oui, donc la Ligue des Droits de l'Homme, c'est une association qui a été créée en 1898. C'est la première grande association de défense des droits de l'homme qui a été créée en France. Et aujourd'hui, on a créé une section en 2024 sur le territoire du Nord-Isère pour lutter contre toutes les discriminations de toutes sortes, qu'elles soient sociales, ethniques, religieuses ou liées à l'orientation sexuelle des personnes. Et pour le coup, en France, on a à peu près 280 sections et 12 000 adhérents. Sur notre territoire, on est un petit groupe de personnes motivées et engagées pour ces luttes-là.
1: On avait eu la chance de vous recevoir lors de l'ouverture de la section à Bourgoin-Jallieu. Comment se porte l'association à l'heure actuelle?
3: Elle se porte bien, puisque on a des nouveaux adhérents qui nous rejoignent, avec qui on peut porter des nouveaux projets, comme Gouverne Maman, qui nous a rejoints aussi pour travailler notamment de façon plus approfondie tout ce qui est lutte contre la LGBT-phobie ou les discriminations aux personnes qui sont transgenres ou d'autres orientations que les hétéros, par exemple.
1: Donc c'est de ces nouveaux adhérents qu'en découle donc cette nouvelle manifestation festive qui est la Marche des Fiertés, qui est organisée par la Ligue des Droits de l'Homme de Bourgoin-Jallieu.
3: C'est ça, et on espère on est sûr que ça va déménager.
1: Alors on va parler un petit peu plus donc de cet événement. Comment vous est venue l'idée de créer cette Marche des Fiertés ici à Bourgoin-Jallieu? Parce qu'on a le droit à des Marches des Fiertés dans les grandes villes, mais c'est vrai que dans les villes moyennes, comme à Bourgoin, on n'en a jamais eu.
4: C'est pour ça qu'on la crée, en fait. C'est qu'il y a un vrai besoin en milieu rural de représentativité, de lutter aussi, comme Cédric vient de le dire, contre la LGBT-phobie. Et c'est vrai que dans les grandes villes, il y a beaucoup plus de communautés en fait qui s'identifient, qui se soutiennent aussi, qui sont assez solidaires. Mais c'est vrai qu'en milieu rural, c'est un peu plus compliqué et les esprits sont assez étriqués à ce niveau-là. On a toujours peur de faire son coming out, on a toujours de l'appréhension de sortir dans la rue, de tenir la main de son petit copain ou de sa petite copine. Et ça, en fait, c'est plus possible en 2026. Enfin, clairement, on doit passer à autre chose, on doit vraiment ouvrir tout ça et il n'y a pas de négociation en fait.
1: Et donc vous avez décidé de créer la Marche des Fiertés donc à Bourgoin-Jallieu, la première édition. Comment est-ce que vous avez construit cet événement avec donc toutes ces idées, toute cette fermeture d'esprit des gens qui peuvent habiter ici à Bourgoin-Jallieu et même dans les environs, puisque je suppose que des personnes de l'île d'Abeau, de Villefontaine vont pouvoir venir profiter de cet événement?
4: Bien sûr. Alors moi l'idée me trottait dans la tête depuis un an déjà. Parce que c'est vrai qu'il y a quelque chose qui commence à bouger dans les petites communes et il y en a de plus en plus en fait des prides, comme on dit, dans les petites communes aujourd'hui. Il y en a 117 recensés en France. Et moi je suis né ici à Bourgoin et j'ai fait une partie de ma scolarité ici, donc au collège et au lycée. Et j'ai vraiment manqué de repères en fait en tant que personne queer. Donc il fallait que je trouve des alliés en fait pour organiser cet événement, parce que tout seul en fait je peux pas le faire, clairement il faut une asso avec, et du coup j'ai frappé à la porte de la Ligue des Droits de l'Homme, qui a été ultra réceptif dès le départ. Et du coup, ça fait des mois qu'on discute de ce projet, qu'on cherche des partenariats aussi. Et voilà. Est-ce que tu peux en dire quelque chose, peut-être, Cédric?
3: Oui, je pense que c'est une convergence d'ambition et de volonté. Nous, on avait aussi discuté d'événements qu'on pourrait mettre en place sur le Nord-Isère. Et on avait évoqué aussi cette question de marge des fiertés, mais on sentait un manque de légitimité. Parce que au sein de notre groupe, on n'avait pas de personnes LGBT. Donc, quelle légitimité on aurait à porter seul un travail comme celui-là et puis une démarche comme celle-là. Aujourd'hui, Sylvain et gouvernement voilà, sont avec nous et seront sur le devant de la scène, parce que qui peut mieux parler de ce qu'endure la communauté que les personnes qui en font partie. C'est trop facile en fait, on ne peut pas comprendre, je pense, que ça soit les LGBT, les personnes qui sont discriminées aussi pour leur religion, pour leurs origines. Quand on ne l'a pas vécu, je pense qu'on ne peut pas le comprendre, et à partir de là, c'est difficile de parler à leur place. Ne serait-ce que quelques chiffres, on a ramené quand même quelques chiffres, je pense que c'est important de le dire. Il y a près de 5000 actes anti-LGBT qui ont été recensés en France en 2024, dont 3000 crimes et délits. Voilà. Et c'est que on estime qu'il y a à peu près que 20% des actes qui sont déclarés à la gendarmerie, à la police, etc. Donc il y a une augmentation, c'est le chiffre a triplé par rapport à 2016. Donc on est, peut-être que les gens ont aussi plus le courage d'aller déclarer, que le fait de dire c'est pas grave, les gens ont le besoin de signaler de plus en plus ces actes, mais quand même, on est quand même sur une société où c'est plus acceptable. Donc oui, dans le Nord-Isère, alors on parle de petites communes, mais Bourgoin, c'est quand même une l'île d'Aboul, Saint-Quentin, on est quand même sur une agglomération de près de 100 000 habitants. On a commencé à faire des partages sur les réseaux sociaux. On a choisi d'enlever les commentaires parce qu'il y avait des commentaires de gens décérébrés, on va le dire comme ça. Je pense qu'il n'y a pas d'autre terme, qui faisaient des remarques qui étaient désobligeantes. En 2026, ce n'est plus possible. Donc il faut faire comprendre à tous que, effectivement, comme dit gouvernement, tout le monde a le droit de se promener dans la rue, la main dans la main, de vivre son amour sans crainte du regard des autres, sans crainte de la parole blessante des autres. L'amour, c'est le premier véhicule de notre société, c'est le premier véhicule du vivre ensemble, et ça ne se juge pas. Donc nous, on va se battre pour ça, et on espère qu'il y aura beaucoup de monde à cette marche des fiertés, parce que quand on voit aussi on en parle, nous on se bat clairement contre le Rassemblement National et contre la montée du vote pour le Rassemblement National. Les gens

0: Et c'est pour ça qu'on va se battre avec le gouvernement.
1: Et donc ça passe par des événements comme la marche des fiertés, donc qui aura lieu à Bourgoin-Jallieu le samedi 23 mai. Alors est-ce que vous pouvez nous parler un petit peu plus du programme? Qu'est-ce qu'on va retrouver dans cette marche des fiertés et surtout quel va être le parcours?
2: Alors déjà ça commence à 14h, place de la Folatière. Il y a sur la place des stands associatifs, des assos qui sont militantes, donc il y a Amnesty International, enfin Amnesty France Bourgoin, section Bourgoin, qui sera là. Il y a aussi une association LGBTQIA+, de Voiron qui s'appelle Feeling, qui est vraiment très active. Et puis la Ligue des droits de l'homme. Du coup il y aura trois stands où les gens pourront s'informer, être sensibilisés sur le sujet et s'actualiser aussi. Et puis pourquoi pas s'éduquer, parce que c'est important aussi. Ensuite le parcours, il y a à peu près 3 km de parcours dans le centre-ville. Et puis il y aura des arrêts aussi avec des points musicaux, artistiques et puis aussi des discours. Pour informer les gens de ce qui se passe aussi. Et puis on retourne à la place de la Folatière pour l'arrivée. Et puis le soir, il y a un drag show. Voilà, l'after pride, comme on dit, c'est le drag show au VNB à 19h. Avec 7 dragues dont je fais partie, donc j'animerai la soirée. Et puis il y a 2 dragues locales qui viennent de Saint-Jean-de-Bournay, donc c'est vraiment local. Mm-hmm. Et puis d'autres dragues qui viennent de Lyon que j'ai connues dans d'autres Pride. Donc ça va être vraiment grosse ambiance.
1: Un beau show qui attend nos auditeurs.
0: On remercie d'ailleurs tous nos partenaires qui nous ont rejoints. Le VNB pour l'accueil le soir, c'est important parce que trouver un lieu pour accueillir tout le monde, il fallait aussi qu'on ait des personnes accueillantes. Et puis on remercie aussi la commune de Bourgoin-Jallieu qui nous met à disposition du matériel pour ce jour-là. Le Facebook et l'Instagram de gouvernement et de la Ligue des droits de l'homme qui organiseront cet événement.
1: On le rappelle, partager de l'amour plutôt que de la haine.
2: Exactement. Et d'ailleurs, on a beaucoup parlé aussi des personnes qui mettaient des commentaires désobligeants, mais on a aussi des gros soutiens.
0: Beaucoup de soutien.
2: Et ça, on les remercie parce qu'on a tracté aussi dans les commerces de Bourgoin. On a eu un super accueil. Donc, on tient aussi à les mettre en valeur, les remercier. C'est important.
0: Voilà, je pense que c'est ce que je voulais dire tout à l'heure. T'as raison de le dire. C'est que il faut faire évoluer les mentalités, mais on entend trop la minorité qui s'exprime ou qui est méchante, tout simplement. Parce que je pense que le terme de méchant, c'est un terme qu'on rattache aux enfants. Mais en fait, en disant oh, t'es méchant, t'es gentil. Mais en fait, il y a des gens qui sont simplement méchants. Voilà. Et des fois, je pense que même de dire simplement à quelqu'un vous êtes méchant, ça peut les ramener à quelque chose de plus profond et les questionner sur ce qu'ils sont et sur ce qu'ils portent. Et ces gens méchants, ils sont pas si nombreux et il y a une majorité de gens qui nous soutiennent mais qui s'expriment pas, qui disent chacun vit sa vie. Puis il y a des gens qui sont plus actifs, qui nous font des messages sympas. Et avec tout ça, on peut vous garantir que le 23 mai, on en est persuadé, ça va swinguer et bouger à Bourgoin-Jallieu.
1: Merci à vous Cédric Lejeune, donc on le rappelle, président de l'association La Ligue des Droits de l'Homme, section Bourgoin-Jallieu et gouvernement, artiste, ainsi que membre de l'association La Ligue des Droits de l'Homme, section Bourgoin-Jallieu, d'être venu pour nous présenter la marche des fiertés qui aura lieu le samedi 23 juin à Bourgoin-Jallieu, place de la Folatière.
3: Il y a tout juste un an, Spelling marquait une étape majeure de son parcours avec la sortie de son premier album In Art With Rust. Aujourd'hui, pour souffler cette première bougie, il nous propose la sortie du clip officiel de The Best Line. Et c'est mon coup de cœur sur Radio Couleur.

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1: Soviet Suprême vient de sortir un nouvel album, Rouge, et on écoute Fashion Facho, et c'est avec Flavia Coelho.

Auteur, compositeur et interprète lorrain, Alex Toucourt revient avec son 4e album intitulé Toboggan. Dans cet opus, il pose un regard sur notre monde. Il interroge nos rythmes, nos doutes, nos élans, mais toujours avec une forme de bienveillance lucide. Il observe et se questionne et glisse doucement de l'enfance à l'âge adulte, tout en gardant la fraîcheur de ses débuts. On écoute Le Soleil et C'est mon coup de cœur sur Radio Couleur.

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1: Le jeudi 28 mai, la SMAC Les Abattoirs vous invite à une soirée spéciale musique de l'oued et de l'asphalte. Dès 18h, la soirée commence par un DJ set éclectique assuré par Mademoiselle Charby. Il se poursuit à 20h30 par le concert du projet Zerzura, qui propose une musique hybride entre les sonorités du Nil et des Alpes. Pour en savoir plus, rendez-vous sur www.lesabattoirs.fr. Le jeudi 28 mai, à 19h, l'association J'Aspire vous présente le groupe de pop Erotic Market, en concert à la médiathèque de Saint-Jean-de-Bournay. Le spectacle, intime et vibrant, sera suivi d'une rencontre avec les artistes du groupe. Retrouvez plus de détails sur https://jaspire.com. Les vendredis 29 et samedi 30 mai, la saison culturelle Engrangeons la musique vous propose plusieurs rendez-vous. Le vendredi, par exemple, un super apéro-concert animé par le groupe Zaïti à 11h devant l'église d'Inimont. Et le samedi, à 11h, à Montagneux, une balade musicale dans les vignes suivie d'un apéritif. Puis, le soir, après plusieurs autres concerts, la chanteuse italienne Maria Mazzotta montera à 21h sur la scène de la salle des fêtes de Solbrenna. Pour en savoir plus, rendez-vous sur www.engrangeonslamusique.fr. Les vendredis 29 et samedi 30 mai, rendez-vous au Médian à Saint-Quentin-Falavier pour un voyage dans le temps. Le festival Retour dans les années 2000, c'est la promesse de se retrouver projeté plus de 20 ans en arrière, grâce à plusieurs concerts, expositions et animations. Plus d'informations sur www.monweekendalacapi.fr.

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2: Bonjour à tous, ce podcast s'apprête à traiter d'un sujet qui pourrait profondément transformer le quotidien des lycéens en France. Je parle bien sûr de l'interdiction du téléphone portable dans les lycées. Après avoir déjà été instauré au collège, le téléphone pourrait en effet disparaître des lycées. Une telle mesure suscite déjà de nombreux débats. Certains y voient une opportunité d'améliorer la réussite des élèves, d'autres en revanche considèrent cette interdiction comme excessive voire inadaptée. Dès lors, plusieurs interrogations se posent. Quels sont les impacts du téléphone et plus précisément des réseaux sociaux sur la scolarité et les relations sociales des élèves, présentés par Lou? Quels sont les avantages et les inconvénients de l'interdiction du téléphone selon les élèves et les enseignants que Myriam a interviewés? Et pour finir, quelles sont les alternatives qui pourraient mettre tout le monde d'accord, présentées par Tom? Ce podcast s'apprête ainsi à analyser les enjeux liés à cette mesure en confrontant les arguments des adhérents qui la soutiennent et ceux qui la contestent.
3: Comme vous le savez sûrement déjà, les appareils numériques et les réseaux sociaux ont pris une très grande place dans le quotidien des jeunes. Parfois, cette utilisation en devient même excessive et entraîne de nombreuses conséquences sur le moral, la santé et la scolarité des jeunes français, comme la perturbation du cycle de sommeil, l'augmentation du taux d'automutilation, d'idées noires et de suicides, l'anxiété et les troubles alimentaires, du comportement ou encore de l'attention. Toutes ces conséquences ne favorisent bien évidemment pas les conditions d'apprentissage et entraîne donc une chute générale. C'est pour toutes ces raisons que le gouvernement a récemment interdit l'accès des réseaux sociaux aux moins de 15 ans et a aussi prévu d'interdire l'utilisation du téléphone portable dans les lycées.
4: En effet, le 26 janvier, un projet de loi visant à interdire le téléphone au lycée à la rentrée de septembre a été présenté à l'Assemblée nationale. Mais comment cela fonctionnerait? Quels seraient les changements notables sur nos jeunes? Et quelles seraient les conséquences sur l'enseignement et la vie au lycée? À une époque où les appareils numériques sont des outils de travail presque essentiels dans l'éducation et ailleurs. En effet, certains sites et plateformes ont été développés afin de permettre la communication d'informations strictement scolaires, comme l'emploi du temps, les notes, le travail effectué pour les prochains jours, le contenu des cours avec une version numérique des documents qui ont été distribués en cas d'absence. Afin de connaître l'avis du corps enseignant sur la question, nous sommes partis à la rencontre de certains professeurs et assistants d'éducation du lycée polyvalent Léonard de Vinci à Villefontaine, tels que M. Ménard, professeur d'histoire-géo, et Emeline, AED.
5: Est-ce que vous pensez que l'interdiction du téléphone aura des conséquences sur le moral des élèves?
6: Sur le moral des élèves, je pense que les conséquences seront positives, même si au départ, les élèves vont sûrement l'interpréter de façon assez négative et vont le voir comme une privation de leur liberté. Je pense que finalement, à la fin, leur morale sera meilleure parce qu'ils ne seront pas en train de faire deux choses en même temps. Ils seront pleinement concentrés sur leur travail. Et finalement, je pense que ça ira beaucoup mieux pour eux.
5: Et que pensez-vous, en votre qualité de professeur, d'interdire les téléphones au lycée?
6: Je pense que c'est une très bonne mesure.
5: Ok.
6: Je pense que c'est vraiment une très bonne mesure parce qu'il y a beaucoup d'élèves, pas tous, hein, mais il y a un grand nombre d'élèves, moi, que je vois tous les jours, qui ont beaucoup de mal à se défaire de leur téléphone.
5: D'accord.
6: Et ils sont toujours un peu dessus et du coup, ça fait qu'ils ont une concentration qui est beaucoup moins bonne. Une attention aussi au cours beaucoup moins bonne et du coup ils retiennent beaucoup moins bien les leçons, ce qui leur rajoute du travail à la maison qu'ils font pas forcément et du coup ils sont en difficulté derrière au niveau de l'apprentissage. Donc je pense vraiment que ça va les aider, que ça va être une bonne chose et puis je pense aussi que ça peut créer un climat beaucoup plus serein au sein de la classe parce que les professeurs n'auront plus de remarques à faire sur cet aspect-là et les élèves n'auront plus à s'offusquer qu'on leur demande de ranger leur téléphone.
5: D'accord, merci.
7: Conséquences de l'interdiction du téléphone au lycée selon vous?
8: Un gros problème d'organisation du coup. Je pense que gérer 1600 élèves à chaque heure de rentrée.
9: d'entrée et de sortie, ça serait pas possible. Après, je pense qu'il faut mettre en place des lieux dédiés au téléphone, que ça soit pas dans tout l'établissement.
10: Est-ce que cela impacterait votre manière de travailler
11: avec les élèves au quotidien?
9: Carrément. On est 6 sur une journée, 1600 élèves. Je vois pas, en termes d'organisation, je vois pas comment on peut faire.
10: Est-ce que vous pensez que ça a des conséquences néfastes sur les élèves?
9: Carrément. Tu parles des raisons en général. Hein.
10: Le téléphone du lycée.
9: Le téléphone, ouais. Parce que rien qu'au foyer, les élèves, ils sont tous en train de jouer en ligne. Ils sont en face à face, mais sur leur téléphone, en train de jouer en ligne. En fait, il n'y a plus de lien social.
4: Ouais. Ensuite, pour avoir l'avis des principaux concernés, nous sommes partis à la recherche d'élèves de ce même lycée prêts à témoigner. Sur ce sujet, nous avons donc interrogé Laura, une élève de seconde.
10: Qu'est-ce que tu penses de l'interdiction du téléphone au lycée?
12: Je trouve que c'est une restriction de la liberté, car ça nous permet justement d'avoir un apprentissage autant en cours que chez nous. Déjà qu'au lycée, on peut l'utiliser pour, par exemple, dans les langues, comme avec notre professeur d'espagnol. On l'utilise récemment et ça nous permet de nous aider et de nous développer.
10: Tu viens de me parler de restriction de liberté. Est-ce que tu pourrais développer un petit peu plus?
12: Tout simplement, au lycée, il y a des personnes qui sont majeures. Et je pense que c'est un peu inutile de le faire parce que déjà, si on nous donne le droit d'avoir un téléphone, c'est parce qu'on nous donne une certaine responsabilité à avoir. Et nous l'enlever, c'est comme si en fait on nous déresponsabilisait et qu'on nous infantilise.
13: Pour finir, parlons de l'alternative à cette interdiction. Pour éviter un mécontentement général, on peut proposer des alternatives à cette interdiction afin de mettre tout le monde d'accord. Il y a plusieurs propositions qui permettraient d'apporter des variations, comme une boîte ou une pochette à l'entrée de la salle, où les élèves devront poser leur téléphone pendant l'heure et le reprendre à la fin. Cela permettrait une totale concentration en classe, sans toutefois l'interdire dans tout l'établissement. Cette alternative mettrait sûrement tout le monde d'accord. Une autre solution serait d'installer des temps pour les téléphones. Par exemple, une totale liberté le matin, mais l'après-midi, les téléphones ne pourront plus être utilisés. Cette solution est moins sévère qu'une interdiction totale, comme une demi-interdiction. Une autre alternative plus compliquée serait d'équiper l'établissement d'appareils informatiques, comme des ordinateurs portables ou des tablettes, ce qui permettrait d'enlever complètement les téléphones, mais c'est une solution plus compliquée à installer et plus coûteuse. Mais ce serait une solution qui mettrait sûrement les élèves et les enseignants d'accord.
2: Pour clôturer ce podcast, l'interdiction du téléphone au lycée est et restera une mesure controversée. Car le téléphone peut améliorer le cadre d'apprentissage des élèves, mais cette interdiction doit rester tout de même équitable pour plaire à tout le monde, car le téléphone peut être un parfait outil de travail. On se quitte en musique avec le titre d'Aldebert, Écran, rendez-nous nos parents. Merci pour votre écoute.
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14: 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Puis après, on a brûlé sa maison.
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1: Le duo lyonnais Vilainqueur vient de sortir un nouveau single, Madame Caprice. Sophie et Chris, qui forment ce duo, travaillent ensemble depuis 2007. Ils ont à leur actif plusieurs opus. On écoute Madame Caprice et c'est le coup de cœur de Gérard, animateur de l'émission Itinéraire Bis sur Radio Couleur.
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Le nouvel album d'Angélique Kidjo est placé sous le signe de l'espoir et de la transmission. Elle le dédie à sa mère Yvonne, femme de théâtre, chorégraphe et pionnière de la scène culturelle du Bénin, dont le mot magique était l'espoir. Face à l'actualité mondiale, Angélique Kidjo revendique une positivité lucide et engagée, car la joie est un acte de résistance. On écoute Sunlight to My Soul, enregistré avec la chorale Soweto Gospel, et c'est le coup de cœur de Sylvie sur Radio Couleur.

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Née à Rennes en 1995, Luisa grandit dans un univers fait de métissage. Née d'une mère brésilienne, danseuse contemporaine, et d'un père français contrebassiste de jazz, Luisa incarne une hôte vibrante à la richesse de la mixité culturelle et musicale de ses parents. Apparue l'été 2025 avec son titre Soleil Bleu, elle sort en avril 2026 son premier album qui comporte 14 chansons. On écoute Nuages, fruit de sa collaboration avec La Daniva, et c'est le coup de cœur de Sylvie sur Radio Couleur.

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Je vous propose d'écouter le duo Volo avec Mesparo, le titre Plus loin, et cet extrait de leur 7e album Mine de rien.

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Cette semaine, du mercredi 20 mai 2026 au mardi 26 mai 2026, le cinéma Kinépolis vous propose de découvrir Autofiction, une comédie dramatique espagnole de Pedro Almodovar avec Barbara Leni et Aitana Sanchez-Gijón. Et Star Wars, The Mandalorian and Grogu, un film de science-fiction, d'action et d'aventure états-unien de Jon Favreau avec Sigourney Weaver et Pedro Pascal. Ainsi qu'en séance cultissime, le mardi 26 mai à 20h15, Drive, un thriller états-unien de Nicolas Winding Refn avec Kerry Mulligan et Ryan Gosling. Retrouvez les synopsis et horaires sur www.kinépolis.fr. Au cinéma Kinépolis Bourgoin-Jallieu, dans les semaines à venir, l'association Cinéma Hors Piste vous propose plusieurs projections. Le vendredi 29 mai à 20h, L'Évangile de la Révolution, un film documentaire français de François-Xavier Drouet explorant la mémoire de la théologie de la libération. Le mardi 2 juin à 20h, Francesca e Giovanni, un drame romantique italien de Simona Izzo et Ricky Tognazzi. Et le samedi 6 juin à 20h, Wake Up 2, Tout est information, un film documentaire français de Christophe Cossé. Pour en savoir plus, rendez-vous sur www.cinemahorspiste.com. Enfin, à Villefontaine, le cinéma Le Fellini vous propose 6 nouvelles sorties. Une romance animée dans un monde fantastique, de la science-fiction pleine d'action et d'aventure, et plusieurs drames, s'accompagnant parfois de suspense et de frissons. Pour consulter les résumés et les horaires, rendez-vous sur www.cinefellini.fr. 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

0: Images invisibles par Julien Lingelser. Bienvenue aux auditeurs de Radio Fuori Campo dans cette chronique qui va essayer de rendre plus visibles des films italiens dont on ne parle pas, dont on parle trop peu en France ou en Italie. Épisode 9, La Chimère, d'Alice Rohrwacher, sorti en salle le 6 décembre en France. La Chimère a été présentée en avant-première le 18 novembre dans le cadre du 7e Festival du cinéma italien de Caluire et Cuire au cinéma Méliès. Cette séance spéciale a été présentée par Mauro Cos, conférencier. Mauro Cos est présent avec nous aujourd'hui.
1: Ciao Julien, merci. Ciao à tutti aux auditeurs de Radio Fuori Campo. C'est avec grand plaisir que je vous parle aussi de ma passion aujourd'hui, le cinéma italien.
0: Mauro, aujourd'hui tu es conférencier, tu as introduit le film lors du festival. Est-ce que tu peux rappeler en quoi tu valorises le cinéma italien à Lyon ?
1: Le cinéma, moi, ça a toujours été une passion. Et depuis mon arrivée à Lyon, j'ai développé depuis 2010 des conférences de cinéma. Et l'idée, c'est de parler de cinéma un peu sur le modèle universitaire, avec des extraits de films, mais de l'emmener dans des endroits qui ne sont pas forcément des endroits ouverts à la cinéphilie. Donc j'ai commencé par créer mes conférences de cinéma dans les maisons de retraite pour apporter du culturel, pour apporter des connaissances et des animations au public du troisième âge. Et puis au fur et à mesure des ans, ça a changé. Maintenant, je me rends compte que c'est beaucoup plus les bibliothèques, les associations, les mairies qui font appel à moi.
0: Et on en est à combien de conférences aujourd'hui ?
1: Les conférences, ça fait à peu près, depuis mes débuts, j'en suis à peu près à la 235e conférence. C'est des formats qui durent une heure, avec des extraits de films sur des sujets variés. C'est la diversité qui me plaît, les personnes choisissent les sujets. Et moi, ça me fait des sujets de recherche et de présentation, j'aime beaucoup ça.
0: Et donc ce festival italien de Caluire existe depuis quand ?
1: Depuis 2014, j'ai commencé à faire un festival du cinéma italien à Caluire, où j'habite. Il y avait deux cinémas à ce moment-là, des cinémas le Ciné Caluire, et il y avait un autre cinéma, le Ciné Le Méliès. Donc de 2014 à 2019, l'idée était venue de réunir les cinéphiles, de réunir les amoureux de la culture italienne, et de faire un festival sur une semaine, 7 jours, 7 films, avec une présentation des films tous les soirs.
0: Donc quand a lieu ce festival ?
1: Alors ce festival, il a lieu du 15 au 21 novembre cette année. En tout cas, il a eu lieu du 15 au 21 novembre, donc c'est un peu râpé pour cette édition. Mais l'année prochaine, on va garder les mêmes dates. On peut pas l'oublier, c'est pendant le Beaujolais Nouveau en quelque sorte. Hein. Nous, on débouche les grandes bobines et c'est le cinéma qui coule à flot. Et l'idée, c'est de succéder un peu. En octobre, il y a le Festival Lumière, donc c'est difficile d'avoir une visibilité. Fin novembre, 15 au 21, ce sera les dates qu'on va garder. C'est ouvert à tous. C'est un cinéma, l'idée, c'est de ramener de la jeunesse, c'est ramener des curieux. C'est pas de ramener que ceux qui sont cinéphiles. Moi, mon objectif, c'est vraiment de ramener des personnes qui aimeraient approfondir leur cinéphilie. Et depuis les débuts, on peut dire que là, je viens de finir l'édition au Méliès du 15 au 21. On est très content parce qu'on a atteint à peu près 450 personnes sur les films, sur l'intégralité du festival.
0: Alors en plus, la programmation est vraiment intéressante parce qu'on va des classiques des années 50 jusqu'à des films très récents qui ne sont même pas sortis en France. C'est le cas donc de La Chimère dont on parlera tout à l'heure. Comment est-ce que tu fais pour faire venir en France des films qui ne sont pas encore sortis ? Comment tu fais pour justement organiser cette programmation ?
1: En fait, pour ce festival au Méliès, je travaille avec Mireille Dubief, qui est programmatrice bénévole au Méliès, comme la plupart des personnes qui travaillent dans ce cinéma-là. Elle et ce cinéma travaillent au sein du réseau GRAC, qui distribue les films, et c'est avec elle qu'on voit la programmation. Et dans notre festival, on essaye d'avoir toujours des films de patrimoine. Cette année, il y a eu deux films, Mad Mariage à l'italienne de De Sica, et puis Bellissima de Visconti. Et on essaye toujours d'avoir des avant-premières. L'année dernière, c'était Nostalgie de Mario Marstone. Et cette année, donc, le film de Rohrwacher dont on va parler. C'est essentiel parce que c'est nos grosses soirées, c'est les samedis soirs, avec un verre de l'amitié qui va suivre le film. Et là, c'est vrai que c'est toujours un moment important pour le festival.
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0: Ok, très bien. Alors, on va rentrer dans le vif du sujet, justement, avec cette avant-première de La Chimère de Alice Rohrwacher. C'est un film d'une réalisatrice qui est déjà connue en France dans le réseau des cinémas d'art et essai. Réalisatrice qui a été parfois définie en tant que pasolinienne. Est-ce que tu es d'accord avec ça ?
1: Pasolinienne, il faudrait voir ce que t'entends par là. Il faudrait qu'on définisse ensemble ce que veut dire pourquoi le cinéma de Pasolini. Ce qu'on peut dire, en tout cas, je sais pas si elle va avoir du succès. Moi, ce que j'apprécie dans son cinéma, c'est que c'est un cinéma qui est en marge, quand même, qui parle des marginaux. C'était son cinquième film, La Chimère. Et dans tous les films que j'ai pu voir d'elle, que ce soit Les Merveilles, qui a été Grand Prix à Cannes en 2015, que ce soit Heureux comme Lazzaro, en italien c'était Lazzaro Felice, le titre, en 2018 qui a eu le prix du scénario, on peut toujours remarquer cette focalisation sur la marginalité des personnages principaux qui sont soit des étrangers, soit des personnages qui ne sont pas du tout intégrés dans le moule de la société. Donc en ça, moi j'aime cette thématique de la marginalité. Après, elle a une forme originale, on en reparlera, une forme pour ce film-là qui tire vraiment sur le côté du conte et sur la forme aussi. Il y a des différences de couleurs, d'images, de textures avec trois formats de pellicules différents, le 35 mm, le Super 16 mm et le 16 mm. Et elle le disait un peu, elle, dans ses intentions. Ce qu'elle voulait faire, c'était un peu, je cite, « entrecroiser des fils très éloignés, comme dans une tapisserie orientale ». Avec le recul, cette histoire de tapisserie orientale m'a beaucoup plu, parce que je trouve qu'on est vraiment dans le fait d'une recherche de tisser des images. Après, à nous de voir en tant que spectateur si on adhère, si on rentre dans l'histoire ou si on reste extérieur.
0: Alors justement, est-ce que ces trois formats-là correspondent à des moments précis du film, à des séquences précises ?
1: Donc elle utilise le 35 mm vraiment pour révéler le côté fresque, iconographique du film. Puisque l'histoire, on le rappelle, c'est quand même l'histoire d'un acteur principal, Arthur, interprété par Josh O'Connor, qui est de retour dans sa petite ville située au bord de la mer Tyrrhénienne. Et lui, c'est un pilleur de tombes, un tombarolo. Et il retrouve sa bande de brigands. Lui, son idée, c'est aller déterrer les vestiges et les prestiges du passé pour les revendre et se faire de l'argent. Du coup, à partir de là, et à partir de cette histoire, elle a voulu que le spectateur prenne une distance. Le 35 mm, vraiment pour souligner le plus le côté iconographique, le côté fresque qui fait un peu partie des pages d'histoire de ces trouvailles du héros. Il y a le Super 16 mm qui lui permet, comme elle nous le dit, comme une écriture magique, ce format parvient à nous faire entrer directement au cœur de l'action. Et il y a le 16 mm depuis une caméra amateur, elle le dit aussi dans ses intentions. Ce sont ces images comme des notes au crayon sur la tranche d'un livre. C'est une image que j'aime beaucoup. Quand on lit, moi je suis le premier à faire des annotations au crayon, ça donne une présence, une existence, mais qui peut s'effacer. Donc ces trois formats-là, elle avait trois objectifs différents.
0: Oui, alors justement, pour le spectateur, qu'est-ce que ça va changer pour le spectateur qui n'est pas très averti d'un point de vue technique?
1: Ça peut bouleverser un tout petit peu. C'est un film très intéressant parce que pour en parler avec le public après le film, il y a la majorité qui a adhéré, parce qu'il ne faut pas se le cacher, c'est un film d'auteur, c'est un film qui n'est pas commercial, c'est un film qui est pensé artistique. En ça, elle rejoint, je pense, des grands réalisateurs de l'histoire du cinéma italien. Il y a ceux qui n'ont pas aimé. Et je me suis posé la question de savoir pourquoi. Je pense que c'est surtout lié à l'identification au personnage principal. Le Arthur, interprété par Josh O'Connor, c'est quelqu'un qui nous est présenté avec beaucoup de distance. Et ces images-là mettent beaucoup de distance entre nous, spectateurs, et l'action. Soit on aime cette distance-là, et du coup on regarde un film, mais de beaucoup plus loin qu'on a l'habitude de regarder, soit cette distance, on la supporte pas, et c'est le cas de certains spectateurs qui ont dit « Moi, je ne me suis pas identifié au personnage principal parce que je ne le connaissais pas. » Mais je pense vraiment que la réalisatrice a voulu mettre cette distance entre nous et son histoire au travers des images qu'elle utilise.
0: Oui, alors effectivement, c'est un cinéma où on voit des personnages qui ne sont pas courants, ce sont vraiment des personnages rares. C'était déjà le cas dans Lazzaro Felice, et finalement, je la trouvais pasolinienne parce que c'est un cinéma de poésie, c'est un cinéma quand même très poétique qui demande un effort, justement, comme tu le disais au spectateur. Est-ce que selon toi, il y a une définition possible de la poésie du cinéma d'Alice Rohrwacher?
1: Moi, je trouve que la poésie de son cinéma, c'est dans ce qu'elle raconte, mais c'est surtout dans les questions avec lesquelles elle nous laisse quand on quitte la salle. Ces tombaroli, donc, ces pilleurs de tombes étrusques, là, l'histoire se passe dans les années 80. Eux, c'est des profanateurs d'antiquités et ils revendent à des receleurs. Déjà, il y a une verve documentaire de cette réalisatrice qui a commencé par le montage et le documentaire. Ça, c'est vraiment un sujet sociétal qu'elle aborde avec ce film-là. L'intérêt, c'est le collectif et l'individuel. L'histoire individuelle de ces tombaroli, même si eux, ils constituent un groupe, je pense que c'est des individus qui cherchent avant tout à s'enrichir. Et le collectif, eh ben, c'est notre histoire collective à tous, puisque ces richesses du passé, ces antiquités, c'est notre histoire commune. Donc, elle met en confrontation l'individu, le collectif, et quand on repart, eh ben, on se pose la question de savoir, nous, où on se situe dans cette société-là. Nous sommes faits d'individualité au sein d'un collectif plus grand que nous. Est-ce qu'on y adhère? Est-ce qu'on y appartient? Ou est-ce qu'on se sent plus individu? C'est toutes ces questions qui, à mon sens, peuvent être pasoliniennes, ouais.
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0: Tu fais bien de rappeler qu'elle vient aussi du documentaire, parce que même si c'est un cinéma très poétique, où l'imaginaire est très fort, on sent que c'est aussi un cinéma qui est ancré dans l'Italie. Dans l'Italie d'aujourd'hui, donc dans l'Italie de personnages en marge justement de la richesse et qui sont obligés de trouver des canaux secondaires pour, je dirais même pas s'enrichir, mais pour survivre hein, finalement, c'est ce qu'on voit. Hein.
1: Ouais, c'est exactement ça, c'est une génération, elle fait une focalisation sur une génération que moi je considère révoltée, mais c'est une révolte qui n'est pas dans la violence, même si c'est une certaine violence de piller des tombes étrusques ou de piller le passé. Mais c'est une violence qui se marchandise en quelque sorte. Elle le dit dans ses intentions, elle voulait investiguer. Ce film, c'est une investigation. Elle le dit, je voulais donc enquêter d'une part sur les motivations sociales qui poussent ces groupes d'hommes à aller piller la nuit pour ne pas travailler le jour et ainsi jouir de leur liberté, contrairement à leurs ancêtres. Donc là, ça pose de vraies questions aussi sur le sacré et sur cette notion de liberté.
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0: La Chimère est aussi un film coécrit avec Pietro Marcello, réalisateur d'un film sorti en début d'année 2023 et qui s'appelait L'Envol, Les Vele Scarlatte. Un autre film tourné en 16 mm que je qualifierais aussi d'invisible puisqu'il a été distribué une ou deux semaines sur grand écran. Au-delà de l'usage du 16 mm, ce film utilisait une poésie qu'on retrouve dans La Chimère, hein, avec une forte symbolique liée à la couleur rouge qu'on retrouve par moments. On le voit déjà dans l'affiche de La Chimère, hein, qui reprend la carte du pendu dans le jeu du tarot. Un pendu donc attaché à un fil rouge. Donc il y a ce fil rouge poétique. Est-ce qu'à ton avis, Alice Rohrwacher, dont l'œuvre fait actuellement l'objet d'une exposition au Centre Pompidou, est-ce qu'elle deviendra une réalisatrice populaire en Italie et en France ?
1: Je pense qu'elle a ce talent-là d'avoir compris, d'avoir intégré ce qu'était le cinéma. Elle a bien compris la force du montage. Ça se voit tout de suite quand on a affaire à un film. Avec le rythme, on comprend à qui on a affaire. Moi, je pense que par son côté ingénieux, ses sujets, elle est dans une recherche artistique. Pour le moment, c'est évident. Elle est récompensée à peu près pour tous les films qu'elle fait. Ça, c'est déjà une très grande récompense critique. Après, il faut toujours voir, parce qu'entre les critiques et le public, il y a toujours des décalages possibles. Je souhaite qu'elle devienne une grande réalisatrice tout court. Et qu'on ne parle plus forcément que d'elle en tant que femme, en tant que réalisatrice italienne, mais qu'on la considère vraiment comme une créatrice. Et je pense qu'elle a vraiment, elle est vraiment sur la bonne route, parce que ce film a fait son chemin. Moi, quand je l'ai vu, c'est comme s'il y a une graine qui a été plantée dans mon cœur, et j'ai laissé grandir cette graine toute la semaine, et plus ça va, plus j'ai adoré ce film, et je pense vraiment que c'est la patte des plus grands créateurs de pouvoir faire ça, de laisser cette impression.
0: Oui, et alors avec un film comme ça se pose aussi la question de la distribution. Alors là, pour l'instant, nous parlons de distribution en salle, et effectivement avec trois formats différents de pellicules, ce qui est déjà très singulier à notre époque. Donc ça pose vraiment cette question-là du retour à la salle ou de la projection en salle qui est fondamentale. Enfin là, je sais que je prêche les convaincus. Alors, j'ai envie de terminer peut-être avec une référence aussi à la distribution en DVD. Alors, puisque je sais que toi, tu as aussi travaillé dans ce monde-là. Donc, à ton avis, aujourd'hui, pour connaître des films comme ça, est-ce que justement la présence du DVD n'est pas fondamentale ?
1: Je suis content que tu me poses cette question, parce que évidemment, tout le sujet est là. Le cinéma, quand il y a des films, il faut aller les voir au cinéma. Ça, c'est sûr. Prise de risque, je ne connais pas, c'est pas très important. On fait connaissance avec un réalisateur ou avec un film. Et c'est une prise de risque, vous allez me dire, qui est quand même, à notre époque, qui est vraiment pas trop risquée. On va voir un film et on découvre un film. Elle, ce film-là, elle l'a fait pour le cinéma. Il faut le voir au cinéma. Durant notre festival de cinéma italien, il y a un autre réalisateur qui parle très bien de ça, c'est Nanni Moretti, dans Les Sols dell'Avenir. Et lui, il a un peu affaire à des gens qui veulent vendre son film sur Netflix, et il dit un peu tout son mépris par rapport à ce numérique-là, à cette société impalpable. Et il dit cette phrase, Moretti: tant qu'il y aura du cinéma, je ferai des films pour le cinéma. Tant qu'il y aura des spectateurs qui entre eux ne se connaissent pas, qui vont dans une salle sombre pour voir des images beaucoup plus grandes qu'eux, moi, je ferai des films pour ce public-là.
2: Sì, ma voi dovete essere più ambiziosi.
3: Sì.
2: I nostri prodotti sono visti in 190 paesi. 190 paesi. 190 paesi.
1: Le DVD est fondamental aussi, parce que moi, ma cinéphilie, je pense que je l'ai bâtie sur les DVD. Je l'ai bâtie grâce aux médiathèques, que ce soit à Lyon, à Caluire. Vous payez un abonnement qui est ridicule, c'est 25€ à l'année. Et vous pouvez prendre 10-15 DVD au fur et à mesure pour découvrir des réalisateurs. Toutes mes plus grandes rencontres, je les ai faites grâce aux bibliothèques, aux médiathèques. On peut découvrir, et une fois qu'on a vu le film, une fois qu'il est sorti en salle, on peut s'en rappeler. Donc c'est une curiosité, le DVD, et c'est aussi une mémoire. C'est fondamental.
0: Oui, et puis c'est aussi une façon de s'approprier le film, hein, mais au sens littéral, hein, c'est-à-dire de le conserver. Avec le DVD, le film nous appartient, ce qui est totalement impossible avec une plateforme où on le voit, les films disparaissent du jour au lendemain, donc finalement on confie à nos films préférés à Monsieur Netflix qui les déprogramme quand il veut. On peut juste les consommer, mais on n'en garde rien au sens propre comme au sens figuré. Tandis que le DVD, un peu comme le livre, c'est une avancée technologique indépassable que même nos grands-parents n'ont pas forcément connu. Donc il faut mesurer la chance que nous avons d'avoir cet outil, d'avoir cette possibilité de créer notre propre cinémathèque grâce au DVD. C'est un vrai progrès, aussi bien pour la diffusion des films que pour la construction dont tu parlais, hein, une construction en tant qu'être humain, en tant que cinéphile, c'est la construction de notre regard. Bien écoute Maro, je te laisse les derniers mots de cette émission si tu veux rajouter quelque chose et je remercie les auditeurs de Radio Foricampo qui ont suivi cette conversation en espérant qu'elle vous a été agréable.
1: Merci à toi Julien pour cette interview, c'était avec grand plaisir de te retrouver. Je remercie les auditeurs aussi de nous avoir écoutés, les auditeurs de Foricampo. Allez au cinéma si vous êtes curieux, allez au cinéma même si vous ne connaissez pas, ne regardez pas forcément les bandes-annonces. Ne regardez pas forcément toutes les histoires des films que vous allez voir. Allez sentir les films. Allez-y, prenez des risques. C'est un film, c'est une connaissance. Donc, continuez cette aventure avec les réalisateurs en salle et en DVD.
0: C'était Images Invisibles, présenté par Julien Lidlser. Merci aux auditeurs de Radio Foricampo. Je vous laisse en compagnie des Zingarelle et de Verdi. Et au prochain épisode.

On écoute maintenant Acoustic Roots, ce qui devient AKR, le titre En paix, et cet extrait de leur album Rendez-vous sous la lune.

0: dimanche 3 mai à 16h30, le musée de Bourgoin-Jallieu propose aux enfants de 4 à 6 ans l'atelier « Les textiles se rencontrent ». Plus d'informations sur https://musée.bourgoin-jallieu.fr.
1: Après plusieurs EP, le groupe Rhône-Alpin, Marla Fredon, a sorti en avril 2026 un nouvel EP. On écoute le titre « Figer le soleil », extrait de cet EP éponyme, et c'est le coup de cœur de Gérard, animateur de l'émission Itinéraire Bis sur Radio Couleur.

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1: 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Inscription et réservation sur www.memorialisieux.eu.
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1: Le vendredi 29 mai, à 20h, au Triolet à Tignes-Jamézieux, s'ouvrira le FestiJam avec le concert de l'école de musique de la ville. Une soirée dédiée aux musiques actuelles. Pour en savoir plus, rendez-vous sur www.letriolet.fr. Le vendredi 29 mai, le Petit Théâtre de Chavanoz vous invite à célébrer son 30e anniversaire. La soirée commencera à 20h30 et sera animée par deux concerts, un grand karaoké et diverses activités. Pour plus d'informations, rendez-vous sur www.petitthéâtre.com. Les vendredis 29 et samedi 30 mai, la saison culturelle Engrangeons la musique vous propose plusieurs rendez-vous. Par exemple, le vendredi à 18h, au parc de la Raymond de Saint-Sorlin en Bugey, un apéro-concert animé par les Jimmy. Mais également, à la salle des fêtes de Solbrenna, plusieurs concerts. Istrati et les Psychobelettes le vendredi à 19h et Jack Simard le samedi à 17h30. Pour plus d'informations, rendez-vous sur www.engrangeonslamusique.fr. Jusqu'au samedi 30 mai 2026, retrouvez l'exposition temporaire du Tag au Street Art au musée de Bourgoin-Jallieu. L'exposition se déroulera en trois séquences thématiques. Pour plus d'informations, rendez-vous sur https://musée.bourgoin-jallieu.fr. Le week-end du samedi 30 et du dimanche 31 mai, le Conservatoire de la Capie vous propose de découvrir quelques danses du Pays Basque, principalement le fandango, au cours d'un atelier animé par Sylviane Sahli. Il débutera à 13h30 le samedi et 10h le dimanche au Conservatoire de Bourgoin-Jallieu. Pour en savoir plus, rendez-vous sur https://conservatoire.capie-aglo.fr.

0: Il est maintenant l'heure de retrouver un portrait présenté par Maïwan Bendijan.
1: Bonjour, nous sommes à la Bibliothèque nationale de Lyon pour parler un peu de l'exposition aux frontières du réel. Nous sommes avec Johan Escuy qui fait donc partie du département civilisation de la bibliothèque et qui est un des commissaires de l'exposition et qui a été chargé des acquisitions contemporaines. D'abord, avant de parler plus en profondeur de tout ça, est-ce que vous pourriez éventuellement présenter l'événement, nous dire en quoi il consiste et ce qui y sera proposé ?
2: L'exposition aux frontières du réel est donc une exposition proposée par la Bibliothèque municipale de Lyon. Elle va ouvrir donc à partir du vendredi 3 avril et elle sera visitable jusqu'au 11 juillet durant les horaires d'ouverture de la bibliothèque de Lapardieu. Cette exposition, elle part en fait de plusieurs constats qu'on a fait et de plusieurs éléments. D'une part, le fait que Lyon est une place centrale dans l'histoire de l'ésotérisme avec des figures très célèbres et une activité d'édition, notamment à la Renaissance, qui en a fait une place forte de l'édition d'ouvrages également ésotériques. Ce qui est en lien, c'est que la bibliothèque possède des collections patrimoniales extrêmement importantes et assez exceptionnelles, en fait, sur ces domaines-là, qui sont liées à la fois à l'activité de collecte et d'acquisition de la bibliothèque au fil du temps, mais aussi à des dons qui nous ont été faits également au fil du temps de plusieurs occultistes ou de leur entourage. On peut citer parmi ces fonds très importants le fonds Jean-Baptiste Villermoz, donc qui était un franc-maçon très célèbre, ou les fonds Papus qui nous a été donné par son fils Philippe Ancos, le fonds Joanny Bricot qui était également un occultiste, un disciple de Papus de la fin du 19e et du début du 20e siècle. Donc tous ces fonds-là font qu'on possède en fait un nombre d'ouvrages très important sur ces questions-là qui nous semblait intéressant, et c'est le troisième élément qui a motivé la création de cette exposition, pour remettre en perspective le boom actuel dont les médias seront l'écho depuis en gros le Covid, autour de la montée en puissance de l'intérêt de la population pour les questions occultes ou ésotériques.
1: D'après ce que j'ai vu, ce ne sera pas forcément simplement une exposition. Autour, il y aura aussi des spectacles, des conférences, des ateliers. Qu'est-ce qui vous a motivé à varier les animations, à proposer d'autres activités autour ?
2: On a envisagé ça comme un événement global, en fait, dans la mesure où l'exposition est un médium de transmission de savoir, mais en général, pour tous les événements qu'on fait à la bibliothèque, on essaie de proposer une diversité de manières d'accès au savoir qui passeront en effet à la fois par des conférences, des expériences immersives, des visites, des projections, etc. Donc il y a plus d'une vingtaine d'événements liés à l'exposition et surtout c'est aussi un moyen de diffuser ces savoirs de manière plus large que juste à Lapardieu, puisque pour le coup, ces animations seront dans une grande partie des bibliothèques qui nous permettent d'élargir un petit peu sur le territoire lyonnais.
1: Comment a été choisi le thème de l'exposition et pourquoi exactement il a été choisi ?
2: C'est ce que je disais tout à l'heure, on est parti du constat qu'il y avait une résurgence de l'intérêt pour les questions qu'on pourrait qualifier d'ésotériques. Et en fait, nous, on le ressentait, donc moi je m'occupe des acquisitions courantes, et en effet, il y a eu vraiment, dans les années 2020, une explosion éditoriale avec de parutions sur ces sujets-là extrêmement importants. Donc c'est un petit peu l'élément déclencheur qui nous a fait nous dire qu'il était intéressant peut-être de revenir sur l'histoire de ces courants, et essayer de mettre ce phénomène-là dans une perspective historique. Et en nous intéressant à cette histoire-là, on s'est rendu compte que ce boom de l'ésotérisme, c'est pas le premier, ça sera probablement pas le dernier, et il révèle le fait que l'ésotérisme est un moyen de répondre à des questions fondamentales que se posent les humains de manière générale, et c'est également un moyen de chercher à prendre prise sur un réel qui parfois peut nous échapper. Donc ce qui fait que dans les moments de crise, on s'aperçoit que souvent les pratiques ésotériques reviennent sur le devant de la scène.
1: Cette exposition partage une partie des collections de la bibliothèque sur l'ésotérisme. En dehors du thème global, est-ce qu'il y a eu des critères particuliers de sélection ?
2: Notre but, en fait, c'était aussi de faire une exposition qui ne vise pas à promouvoir spécifiquement telle ou telle théorie ou telle pratique. On sait qu'on est sur des sujets qui ne font pas l'unanimité. Vraiment, le but de l'exposition, c'est d'offrir une perspective historique, donc ni de promouvoir, ni de dénoncer. On ne s'inscrit pas dans le débat, est-ce que c'est vrai, est-ce que c'est faux, ça. Chacun est libre de se positionner par rapport à ça. Notre but, c'est de remettre un petit peu ces pratiques-là dans la perspective historique de leur apparition, montrer quelles ont pu être les dynamiques qui ont pu, à certains moments, faire soit éclore certaines idées, soit les remettre au goût du jour. Et on pense que c'est également un savoir qui est important justement pour pouvoir soi-même se positionner face à certains discours plus ou moins ésotériques. Donc le fait d'un peu connaître les rapports qui ont pu exister entre discours ésotériques et la science, les différentes religions, etc. Ça nous semblait un moyen de mieux comprendre aussi les phénomènes actuels.
1: Du coup, vous avez une véritable volonté pédagogique avec cette exposition, notamment quand on voit le parcours qui est d'abord est une explication et ensuite revient sur les différentes formes ésotériques et qui partent du début jusqu'à nos jours finalement.
2: L'idée, c'était un petit peu de présenter un certain nombre, soit de pratiques, soit de concepts ésotériques. On ne vise pas à l'exhaustivité parce que c'est un phénomène qui est extrêmement large, qui part dans tous les sens, etc. Mais l'idée, c'était de faire un voyage un petit peu au fil de l'histoire de la naissance et des allers-retours de ces concepts entre les marges de la société, puisque c'est quand même souvent des concepts qui sont considérés comme en marge, et qui paradoxalement sont pleinement inclus dans la culture populaire et dans la culture mainstream. Donc c'est un petit peu l'histoire de ces allers-retours et des relations un peu ambiguës entre des savoirs qui se prétendent cachés mais qui sont très présents dans nos sociétés. Donc l'idée était un petit peu de faire un parcours comme ça et d'essayer à notre échelle d'aider à mieux comprendre le passage d'une philosophie élitiste ou qui se prétend comme telle à quelque chose qui est complètement intégré dans la culture grand public.
1: On parlait un peu tout à l'heure des événements qui sont organisés autour de l'exposition. Mmh. Comment est-ce que vous avez choisi les personnes qui interviennent dans ces événements ?
2: Ça, c'est vraiment un travail aussi de l'ensemble des équipes de la bibliothèque. L'idée, c'était de profiter aussi des rencontres pour développer des aspects qu'on a pu évoquer dans l'exposition, mais qui ne sont pas forcément, qui sont vraiment juste esquissés. L'idée, c'est de pouvoir aussi creuser un petit peu plus ces éléments-là et pouvoir un petit peu dérouler des fils qui sont juste évoqués dans l'exposition.
1: Eh bien, merci d'avoir répondu à mes questions, merci beaucoup. On le rappelle, l'exposition sera présente à la bibliothèque de Lyon du 3 avril jusqu'au 11 juillet 2026.
2: C'est ça.
1: Encore merci d'avoir répondu.
2: Merci à vous.
3: Il y a tout juste un an, Spelim marquait une étape majeure de son parcours avec la sortie de son premier album In Art With Rust. Aujourd'hui, pour souffler cette première bougie, il nous propose la sortie du clip officiel de The Best Line. Et c'est mon coup de cœur sur Radio Couleur.

L'autrice-compositrice-interprète lyonnaise Caïman nous dévoile Sans tricher, une balade guitare-voix folk, un titre bonus à son deuxième album Dreamcore. Et c'est le coup de cœur de Gérard, animateur de l'émission Itinéraire Bis sur Radio Couleur.

quoique c'est facile de ne rien faire du tout. Au fond, c'est difficile comme tout. Il faut passer le temps, c'est tout un travail. Il faut passer le temps, c'est un travail de titan.

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Bonjour à toutes et à tous, je suis Pablo et je suis ravi de vous accueillir dans Au coin du feu, l'émission qui vous fait écouter des chansons pour vous faire voyager dans le temps.

0: Le morceau que vous venez d'écouter est évidemment la face A d'un excellent single des Beach Boys. Le morceau s'appelle Surfer Girl, vous l'aurez compris, le fait qu'il le répète 50 fois aide beaucoup. Et la face B s'appelle Little Deuce Coupe. Le single est sorti le 22 juillet 1963 aux États-Unis sous le label Capitol Records. Alors, les Beach Boys, on ne les présente plus. C'est un groupe phare des années 70, des années 60, mais aussi 70, et des États-Unis qui marque de son empreinte Feel Good, ces années un petit peu début hippie et puis plein hippie, avec le leader qui est un génie absolu, Brian Wilson, ainsi que ses deux frères, Carl et Dennis Wilson, un certain Mike Love et Al Jardine. Le meilleur album des Beach Boys, je vous renvoie là-bas, allez l'écouter, il s'appelle Pet Sounds et il date de 1966. Mais là, ce qu'on vient d'écouter, c'est la période avant 66, c'est une période surf californien, feel good, ensoleillé, coucou, c'est trop bien, les filles en maillot de bain et la planche de surf à la main. Alors, en Californie, région d'origine, état d'origine des Beach Boys, les Surfer Girls, ça ne manque pas, tout simplement parce que le surf devient l'élément central du paysage de la West Coast états-unienne dès les années 1950. Mais on en vient à poser la question de cette chronique, d'où vient le surf ? Eh bien, accrochez-vous à votre planche, parce que moi, je vous emmène au creux de la vague. Alors, il n'y a pas vraiment de date précise d'apparition du surf et de sa pratique, mais on suppose sans crainte que le surf apparaît dans les îles du Pacifique, entre Tahiti et Hawaï, il y a plus de 500 ans. En fait, on peut même remonter au-delà de ça. Il y a des récits de voyage qui montrent qu'il y a des populations indigènes, donc avant la colonisation, qui se couchent sur des planches en bois pour prendre des vagues et se déplacer. Un auteur, en 1590, dans son ouvrage « Histoire naturelle et morale des Indiens », cet auteur, il est anthropologue, missionnaire, jésuite et naturaliste, c'est un Espagnol, il s'appelle José de Acosta. Eh bien, José de Acosta, il décrit le quotidien des populations, non pas des îles, mais des populations péruviennes. Il décrit que ces populations péruviennes utilisent des planches pour naviguer. Il appelle lui-même ces planches « caballitos de Totora », qui veut dire « les petits chevaux de Totora ». Ces caballitos, ces petites planches de surf, sont fabriquées avec des tiges et des feuilles de roseau, principalement pour la pêche. D'après José de Acosta, en fait, on utilise ces planches depuis des milliers d'années, et les populations indigènes de toute l'Amérique du Sud s'en servent. Alors on fait un bond dans le temps d'à peu près 200 ans, et on retrouve, cette fois-ci, non pas un Espagnol, mais un Britannique, qui s'appelle James King, en 1778. Il est lieutenant de l'explorateur britannique James Cook. C'est James et James, hein, voilà, chapeau. Bref, James King, lui, décrit la pratique du surf à Kaelakakuea Bay, sur une grande île de Hawaï. Il explique qu'initialement, le surf, en fait, c'est surtout un rituel de passage pour les chefs de tribu qui doivent, pour se faire respecter et reconnaître par l'ensemble de leurs fidèles et de leurs pairs, prouver leur force et leur prestige en affrontant les flots sur une planche d'environ 50 kilos. Bon courage pour faire du surf avec une planche de 50 kilos aujourd'hui. C'est un mode de reconnaissance sociale et de progression au sein de la communauté, en fait, le passage par le surf. En réalité, eh bien, 10 ans avant James King, James Cook, lui, avait déjà fait un premier tour du monde entre 1768 et 1771, et dans son journal de bord, il décrit la pratique du surf en Polynésie. Par ces mots-là, je cite, « Les nageurs saisirent l'arrière d'une vieille pirogue et le poussèrent devant eux en nageant jusqu'à une assez grande distance en jusqu'à une assez grande distance en mer. Alors, deux ou trois de ces Indiens se mettaient dessus et, tournant le bout carré vers la vague, ils étaient chassés vers la côte avec une rapidité incroyable et allant quelquefois même jusqu'à la grève. » Globalement, jusque-là, on a l'impression que c'est une pratique qui est réservée aux indigènes et aux populations qui ont besoin d'avoir un lien social, une reconnaissance de communauté. Et vous savez qui vient mettre son grain de sel, comme d'habitude, pour mettre le bazar ? Eh oui, l'Europe et les colons européens. On les adore ? Pas vraiment, non. Au XVIIIe siècle, les colons britanniques en particulier débarquent, notamment des missionnaires, et qui sont aussi des explorateurs, et ils estiment alors que le surf est une atteinte à la pudeur, à la rigueur, à la morale. En fait, c'est un mytho, bien sûr. Le surf, c'est surtout un moyen pour les indigènes de se réunir, de se regrouper autour d'une pratique ancestrale, d'avoir un rapport à la nature, mais surtout un rapport à la communauté, et donc de pouvoir lutter autour de ces traditions contre la colonisation. On comprend bien que, eh bien, on utilise l'argument de la rigueur et de la morale pour éliminer ces liens ancestraux. Et donc, eh bien, on va se débarrasser de ces liens traditionnels en interdisant le surf. Les colons décident d'interdire la pratique du surf et donc de faire que cette pratique se perde. Et puis, un peu plus tard, au XXe siècle, au début des années 1900, il y a un homme qu'on appelle le prophète du surf, Alexander Hume Ford, et un auteur que vous connaissez peut-être pour L'Appel de la forêt, qui s'appelle Jack London. Eh bien, ces deux hommes-là remettent le surf au cœur de la vie à Hawaï. Fini le côté un peu prude de « oh non, c'est une atteinte à la morale ». Là, ce qu'on veut faire, c'est qu'on veut attirer des touristes. Et quoi de mieux que de proposer un sport dans lequel on se laisse glisser au gré des flots et on prend le soleil tranquillement. Hume Ford crée le Outrigger Canoe Club, un club nautique réservé aux descendants de colons européens blancs, en 1908 à Hawaï, entre deux hôtels, le Moana et le Seaside Hotel, sur le lagon de Lapuakehau. Alors, ça c'est pour les colons blancs. Mais la même année, il y a aussi un autre club, le Hui Nalu Canoe Club, sur la baie de Mauna Lau, fondé par Knut Cottrell, Kenneth Winter et une légende, Duke Kahanamoku. Et le Duke, lui, eh bien, comme ses camarades, ce sont des Hawaïens d'origine indigène. Et ils installent leur club sur la plage de Waikiki, qui devient le centre de l'activité du surf des indigènes, mais assez rapidement aussi des descendants de colons. Alors, petit point sur la légende Duke Kahanamoku. Eh bien, lui, il est né en 1890, il est mort en 1968, et on le considère comme le père du surf moderne. C'est une espèce de symbole mondial de l'origine du surf. En 1912, ce sont les JO de Stockholm, et aux Jeux Olympiques de Stockholm, Duke remporte la médaille d'or en natation 100 mètres nage libre. Il établit donc un nouveau record du monde. Ça permet de le faire connaître, mais aussi de faire connaître Hawaï en général, mais le surf également comme une pratique originaire de Hawaï et centrale sur cette zone-là. Le Duke devient même un ambassadeur de la culture hawaïenne, jusqu'à jouer dans certains films de Hollywood dans les années 20 et 30, ce qui permet de populariser la culture hawaïenne du surf aux États-Unis. Encore aujourd'hui, il y a le Duke's Ocean Fest, un diminutif pour festival, à Waikiki donc, festival à la mémoire de Duke Kahanamoku, mais aussi pour honorer la création de ce sport emblématique de Hawaï qu'est le surf. Alors on fait un bond en avant, hein, dans les années 1960 et 70, les Beach Boys vont contribuer à la démocratisation et à la popularisation de cette pratique sur la West Coast états-unienne, dont ils sont originaires en Californie donc, mais également dans tout le monde occidental par leur musique. Je vous donne un petit peu des noms de chansons, hein, des Beach Boys: Surfer Girl, Surf in USA, Surf in Safari, Surf's Up, The Surf on Moon, South Bay Surfer, Surfer's Rule, The Rocking Surfer. Bref, il y a une chanson sur deux des Beach Boys à cette époque-là qui parle de surf, et évidemment ça rend le surf très populaire. En 1976, ce sont les premiers WCT, World Championship Tour, les championnats du monde de surf, qui sont organisés en Australie. Bon, mais alors, pourquoi toute cette chronique sur l'histoire du surf alors que je ne suis moi-même pas un adepte du sport en soi? Eh bien, déjà parce que c'est toujours passionnant de travailler sur l'histoire d'un sport, et pour rappeler également que même si les pratiques se démocratisent et sont popularisées avec le tourisme et l'arrivée de populations coloniales ou même néocoloniales, c'est le principe même du tourisme, eh bien il y a des racines sportives qui sont liées à des cultures traditionnelles, ancestrales, en lien avec des croyances et des relations non seulement entre humains dans la communauté, mais également entre les humains et la nature. Alors, vous pouvez tenter d'appliquer ça à la pétanque, mais je doute que ça ne fonctionne pas vraiment, mais ça marche pour beaucoup, beaucoup d'autres sports qui ont été popularisés par la suite. Bon, allez, moi, je vous laisse. Faut que je me replonge dans un des grands classiques du film de surf. J'ai nommé Brise de Nice. Ah là là, oui, vous le savez, Igor Dosgor n'a rien à envier à Duke Kahanamoku.
1: Auteur, compositeur et interprète lorrain, Alex Toukou revient avec son quatrième album intitulé Toboggan. Dans cet opus, il pose un regard sur notre monde. Il interroge nos rythmes, nos doutes, nos élans, mais toujours avec une forme de bienveillance lucide. Il observe et se questionne et glisse doucement de l'enfance à l'âge adulte, tout en gardant la fraîcheur de ses débuts. On écoute Le Soleil et C'est mon coup de cœur sur Radio Couleur.

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Volo, le duo de frères, nous propose son 7e album, Mine de rien. Réalisé et mixé par Alexis Campet, Frérot et Olivier nous invitent à un dialogue intime où ils nous racontent l'amour, nos failles, nos regrets, la vie et surtout l'urgence de rester vigilant face au monde qui nous entoure. Ils posent un regard lucide sur ces 20 années de musique. On écoute, je respire et c'est mon coup de cœur sur Radio Couleur.

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1: 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Inscription et réservation sur www.memorialisieux.eu.
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1: Le dimanche 24 mai, le groupe Les Folques de Pi, qui fait vibrer les parquets avec un large éventail de danse, vous invite au Triolet à Tignes-Jamézieux à partir de 15h pour un bal folk aussi riche que festif. Plus d'informations sur www.letriolet.fr. Le dimanche 24 mai à 10h30, dans le cadre des Nuits européennes des musées, découvrez au musée de Bourgoin-Jallieu le spectacle jeune public Plic-Ploc, l'aventure aux deux gouttes d'eau, qui s'inscrit dans la thématique de l'exposition Au fil de l'eau, présentée au musée jusqu'au lundi 31 août. Plus d'informations sur https://musée.bourgoin-jallieu.fr. Le mardi 26 mai à 20h30, le Théâtre François Ponsard à Vienne vous propose une réflexion tendre et humoristique sur la langue, sa construction et son imposition progressive, portée par la pièce Parler pointu d'Hélène François et Benjamin Tolosane. Plus d'informations sur www.théâtre-françois-ponsard.fr. Les vendredis 29 et samedi 30 mai, la saison culturelle Engrangeons la musique vous propose plusieurs rendez-vous. Le vendredi par exemple, retrouvez le groupe Bézamé Michou à 18h pour un apéro-concert dans la cour de l'école de Bénonce. Et le samedi, plusieurs événements auront lieu à la salle des fêtes de Solbrenna. À 16h, le spectacle jeune public « Si tu n'étais pas là » de la compagnie Dos Mundos al Arte. Puis, à 18h30, le concert de Laurent, l'accordéoniste enchanteur suivi du groupe Zaïti. Plus d'informations sur www.engrangeonslamusique.fr. Le samedi 30 mai, à 20h30, le rocker psychédélique Pacôme Rotondo sera sur les planches de l'espace Morgado à Bourgoin-Jallieu pour un concert aussi sulfureux que survolté. Pour en savoir plus, rendez-vous sur https://espacemorgado.fr.
3: On retrouve tout de suite Broussailles, le titre « Âme sauvage ».

dimanche 3 mai à 16h30, le musée de Bourgoin-Jallieu propose aux enfants de 4 à 6 ans l'atelier « Les textiles se rencontrent ». Plus d'informations sur https://musée.bourgoinjallieu.fr.

0: Le duo lyonnais Vilainqueur vient de sortir un nouveau single, Madame Caprice. Sophie et Chris, qui forment ce duo, travaillent ensemble depuis 2007. Ils ont à leur actif plusieurs opus. On écoute Madame Caprice et c'est le coup de cœur de Gérard, animateur de l'émission Itinéraire Bis sur Radio Couleur.
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0: salut à vous amis rockeuses, amis rockeurs, et soyez les bienvenus dans cette nouvelle édition de Rock à la Casbah, émission 925, que nous venons d'ouvrir avec le morceau Drifter, extrait de l'album Immer for Immer des Flying Moon in Space. Cet album est sorti au mois de mars de cette année sur le label First Club Records, et ce sera le disque vedette de cette émission pour laquelle nous sommes trois dans le studio. Je suis avec Raph et Olivier. Salut les gars.
1: Salut à tous.
2: Salut Jordan.
0: C'était beau ça. Ouais. On salue notre ami Julien qui n'est pas là aujourd'hui mais qui nous rejoindra la semaine prochaine. On retrouvera évidemment notre ami Bruno en milieu d'émission pour son habituelle chronique. Et on va commencer avec notre tour de table. Alors on commence pas avec toi Olivier parce que c'est toi qui commencera l'émission. Mais Raph, je me tourne vers toi.
1: Eh bien on va partir aux États-Unis, en Suisse et on restera en France.
0: Si tout se passe bien, parce que on n'est jamais sûr si les derniers morceaux de cette émission vont avoir leur petite chance ou pas. Quant à moi, je suis venue avec le disque vedette puisque je reviens du festival First Club à Eindhoven en Hollande et que j'ai découvert pas mal de groupes en live. C'était vraiment hyper bien, dont Flying Moon in Space. Et sinon, je suis venue avec un groupe montréalais pour ne pas changer mes petites habitudes. Et un groupe anglais aussi, toujours chez First Club Records. Mais on commence avec toi.
2: Ouais, je tiens à rassurer les auditeurs. Jordan nous est revenu en grande forme de Hollande.
0: Tout va bien, ça s'est bien passé.
2: Quant à moi, on ira en France. On restera en France dans ma chronique. Et là, on va commencer par un petit détour par Hawaï. Alors, on en a déjà parlé de cet album. Je vais souvent à Hawaï. Et j'ai déjà passé un titre de cet album. En tout cas, c'était le single annonciateur de l'album. L'album est sorti le 27 février. C'est celui de Gus Engelhorn, un skater, surfeur, musicien canadien, mais qui vit actuellement à Hawaï.
0: C'est pas si loin du Canada, Hawaï. Hein,
2: oui, effectivement, mais il fait peut-être un peu meilleur quand même.
0: Ah bah c'est pas tout à fait la même latitude.
2: L'album s'appelle The Broken Balladeer et il continue toujours de chasser un petit peu ses démons. Il y a des araignées au plafond. Et là, il est en compagnie, ce que je ne savais pas du tout avant de me repencher sur cet album, il est en compagnie de Paul Leary. Alors, je vais vous faire comme la dernière fois avec Peter Buck. Est-ce que vous savez qui est Paul Leary?
1: Non.
0: Qui est Paul Leary?
2: Paul Leary, c'était l'ancien chanteur des déjantés Bottle Surfers.
0: Ah oui.
2: Vous connaissez peut-être ce groupe. Alors, il est à la production. Les Bottle Surfers. Il est à la production. Il avait déjà produit et enregistré notamment Daniel Johnston. Il y a quand même des similarités avec Gus Engelhorn. Il joue de la basse, un peu de guitare, et puis il a réalisé la pochette qui est pas très très très belle, mais comme celle de Bottle Surfers. Je vais faire court parce que le morceau risque d'être encore plus court que ce que je suis en train de dire là. Le titre s'appelle How Many. Il y a un côté très Pixies parce que il y a toujours cette influence chez lui. Il y a un côté Ezra Furman aussi, et puis un soupçon de psychédélisme de l'école anglaise de Canterbury. Et c'est un album qui malheureusement n'a pas été édité sur un label. C'est une autoproduction. C'est pour ça que je tenais à le repasser aujourd'hui. 300 exemplaires. Autant vous dire que c'est déjà épuisé. Gus Engelhorn. How many?

0: Upchuck dans Rock à la Casbah.
1: Upchuck, le groupe d'Atlanta qui vient de sortir ce nouveau single Last Breath. Ça sort chez Domino Recording. C'est pour annoncer la signature sur le label. Ça va donc annoncer un troisième album pour dans quelques temps, quoi. Je vous rappelle que le précédent disque avait été produit par Toy Seagull. Voilà. Bon, c'est pas un groupe que j'écoute régulièrement, mais ça m'a fait plaisir de réentendre ça. Voilà. Si je te dis qu'ils sont quand même adoubés un peu par Henry Rollins, ça doit pas trop vous étonner.
2: Ah bah non, tu m'étonnes.
0: On enchaîne avec un groupe montréalais, Suns, que l'on connaît et que l'on passe régulièrement dans cette émission. Et là, sans crier gare, hop, comme ça, il débarque avec un nouvel album, Suns and Kelman Duran. Donc c'est, je pense que c'est un pote à eux, hein. C'est un artiste visuel qui est aussi producteur de musique, compositeur. Ils ont passé quelques mois dans le froid québécois en fin de l'année 2025 pour composer ce morceau, cet album pardon, fait de 8 morceaux qui souvent en fait sont partis d'improvisation. Donc voilà, c'est quand même pas mal d'aller se passer
2: un...
0: Ah bah je sais pas, écoute, en tout cas là, le morceau qu'on va écouter, on reconnaît quand même bien Suns. Vous me direz si vous arrivez à découvrir quelle est la patte de Kelman Duran, mais en tout cas ça c'est vraiment un morceau qui ressemble beaucoup à ce qu'ils ont l'habitude de faire. Et bah, moi je trouve ça chouette de partager de la musique, de se dire bon bah voilà, on va passer des mois quand t'as la possibilité de faire ça, tu passes des mois dans un chalet, ils appellent ça comme ça les Québécois, et puis bah, t'enregistres de la musique comme a pu le faire notre ami son nom m'échappe moi je vous le dirai après j'ai la magnifique pochette de cet album dans la tête, elle était partie pendant le confinement.
2: Est-ce que tu peux nous la dessiner quand même?
0: C'est sa grand-mère qui l'a dessinée, je vais vous le dire après. On écoute Destroying Angel de Suns and Kelman Duran.

0: Et bien on reconnaît
1: bien Sun, hein,
0: ah bah
1: la...
0: oui.
1: Ah, le petit côté un peu brutiste là sur la fin.
0: Sun's pas Sun, Sun's, attention.
1: Pardon, Sun's.
0: Et je voulais juste dire que je parlais de Adrienne Lenker, la chanteuse de Big Sif, qui a enregistré un album pendant le confinement.
2: Oui, non, dans un chalet, mais ça n'a strictement rien à voir avec
0: absolument
2: ça.
0: Absolument rien à voir. Mais c'était sur.
2: Rien à voir.
0: C'était sur le, voilà,
2: tous
0: le
2: les
0: concept.
2: Ouais. Elle était seule, là ils sont
0: oui,
2: 12
0: oui, ils sont
2: avec Kelman machin, on sait pas ce qu'il fait.
0: Bah si.
1: T'as pas senti le solo là, bah, tout à l'heure.
2: Mais c'est pas le gars qui chante, non, là c'est vraiment
0: non,
2: le mec
0: non,
2: de
0: chanteur de scène, c'est oui, Ben Chemi.
2: Mais je trouvais qu'il y avait les mêmes effets de voix que sur certains Laurent Voulzy.
0: Ah bah écoute, hein, chacun ses références.
1: Alors on va continuer avec un oui. groupe parisien qui a sorti en fin d'année 2025 son premier EP, 6 titres. C'est Défaite.
2: Défaite.
1: Défaite. Défaite. Bon, Défaite.
2: Deux accents sur les
0: E. Eh oui, ils l'ont pas mis pour rien.
2: Mais oui, c'est pas Défaite.
1: Mais quelqu'un a écrit cette playlist sans mettre les accents. Mmh,
0: voilà.
1: On a voulu mettre les majuscules.
2: Et quelqu'un t'a fait choisir ce titre aussi sans que tu le connaisses avant.
0: D'ailleurs, il avait conseillé à quelqu'un d'autre.
1: Hein, en tout cas, c'était un vrai coup de cœur quand je l'ai entendu.
0: Oui.
1: Et j'ai tout de suite eu envie de vous le partager avec vous, chers auditrices, chers auditeurs. Défaite vient de sortir son premier 6 titres sur les labels ici d'ailleurs, et ça sera distribué par l'autre distribution. Et Alterka. Le titre s'appelle We Love Each Other So Much That We Won't Belong To Any Species Anymore.
2: Moi je le dédicace à l'ami JP Béraud,
0: oui.
2: qui est l'attaché de presse de ce groupe.
0: Mais nous aussi.
2: Qu'on adore. Gros bisous, mon JP.
1: Allez, bisous. Bisous, JP. Mais non, en plus, on l'adore, JP. Des...

0: Eh bien, on retrouve notre cher Bruno dans cette émission Rock à la Casbah. Salut Bruno.
1: Salut à tous.
0: Eh bien, tu as beau être en vacances, eh bien, tu continues à faire cette chronique. Quelle assiduité, oui. C'est bravo, bravo, bravo.
1: Mais oui, c'est vrai, je suis en croisade sur ce genre de choses.
0: On va commencer avec les Stepmother dans cette chronique.
1: Oui, nouveau groupe australien, un nouveau patron de stade qui a leur deuxième album, et ça fait partie de ce lot australien, voilà, qu'on prend régulièrement comme un tsunami tous les mois, ou tous les 15 jours, ou tous les deux. Il y a un disque qui met une claque énorme. Et là, il y avait déjà eu un petit écho lors de leur premier album, j'avais pas pu le récupérer, ce qui était vraiment très dur à trouver, et était soldé out assez rapidement. Et donc, le nouveau vient de sortir chez Legless. Legless, c'est le label australien qui sort aussi des Stiff Richards, par exemple, et c'est une grosse claque. L'album s'appelle Absurdus Manifestus. Il faut imaginer un genre de cosmic psychose croisé avec Split System, avec un petit côté un peu boogie des fois à la ACDC, et c'est absolument incroyable. Je pense que c'est le gros carton, ça a déjà bien fait trembler les murs, on en a passé quelques caisses. Donc c'est le groupe, c'est Stepmother, c'est leur deuxième album. On va écouter le morceau qui s'appelle What's New.

0: Et après ce titre des Stepmother, on va pouvoir découvrir Big Martins.
1: Oui, Big Martins, donc ça c'est une des nouveautés Dangerous Skylab. On va avoir beaucoup, beaucoup de productions cette année. Je pense qu'on va être, on va largement dépasser la base de la douzaine, j'imagine, à peu près. L'album s'appelle Record Addict et Big Martins, c'est leur premier album. On peut juste le tracer un peu d'historique. C'est le groupe de Vincent Bassou, aussi connu sous le nom Little Vince, qui était le guitariste, le dernier guitariste des Gris Gris, qui est un guitariste absolument incroyable. Et c'est quelqu'un qui a toujours été très branché par les filles, par cette mythologie US, allez, on va dire 48-58, démarré par Louis Jordan, le jazz, et en finissant jusqu'au rock'n'roll, à Chuck Berry et toutes ces choses-là. Donc c'est un album qui est vraiment super bien, qui était déjà sorti en CD. Et en fait, il y a eu une petite union des forces entre Skylab, entre Beast Records et puis aussi le Roxy, CBGB Giant, Silent Club, pour matérialiser ce disque en vinyle. Le disque s'appelle donc Record Addict. Et on va écouter le morceau du même nom qu'on a l'impression qui a été enregistré à la Nouvelle-Orléans en 62. Donc c'est une belle coproduction, c'est les Big Martins et ça s'est sorti ce mois-ci.
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0: On arrive au disque vedette, ouais, oui. Numéro 925 de Rock à la Casbah.
1: Et oui, vous écoutez bien Rock à la Casbah. Contre toute attente, ça suffit, stop. Arrêtez-vous. Passons au disque vedette. Parlons de choses sérieuses. Flying Moon in Space, un groupe de Leipzig.
2: En Allemagne de l'Est. Hein, c'était ouais. C'était la deuxième grande ville de RDA. Okay. Hein, il y avait Berlin et Leipzig.
1: En tout cas, ce groupe vient de Leipzig. Le chanteur, par contre, lui, n'est pas allemand. Il est américain. C'est pour ça, sûrement, qu'il chante aussi bien. Ah, écoute, personne n'est parfait. Que veux-tu? C'est vrai qu'en ce moment, c'est quand même pas très fréquentable d'être américain. On est d'accord. Mais bon, que veux-tu? Tout le monde n'est pas du mauvais côté de l'Amérique non plus. Hein, disons cela. Flying Moon in Space, je les ai découverts, donc comme je vous le disais en début d'émission, à Eindhoven, j'étais sur le festival Fast Club Records.
0: Ça raconte.
1: Non, ça va, je vous le dis, c'est vous qui me l'a raconté.
2: Mais sauf que tu peux pas tout raconter à l'antenne ce que tu nous as expliqué.
1: Ah bah non, parce que là-haut, ce qui se passe en Hollande reste en Hollande.
0: Parce que tes enfants t'écoutent.
1: Je n'ai pas d'enfants. En tout cas, ce festival est vraiment super, je remercie encore Mathieu de m'avoir permis de faire des DJ sets, puisque c'est pour ça que j'y suis allée. Et j'ai découvert en live donc Flying Moon in Space et puis d'autres groupes que je ne connaissais pas. En tout cas, ça a été des vraies claques musicales. Leur album Immer est sorti fin février sur le label Fuzz Club. C'est un groupe qui est connu pour ses improvisations et surtout pour ses improvisations en live. Alors effectivement, quand j'y repense...
2: Ça doit vraiment être chouette. Ouais.
1: Ah ouais, c'est vraiment... Tous les groupes ne sont pas aussi productifs et créatifs en live. Mais eux, c'est vrai qu'on les regardait, on se disait mais c'est pas possible en fait. Chacun avait l'air d'être vraiment dans sa petite bulle à faire ses trucs et à la fois ils étaient quand même tous ensemble avec vraiment une énergie complètement folle. Le chanteur, il joue beaucoup avec sa voix, il passe d'une sonorité à l'autre, des basses aux aigus. Enfin voilà, il y a quand même 4 guitares sur scène. Le batteur et un mec avec aussi des claviers. C'était une dinguerie.
2: Alors nous, on connaissait pas avec Raph quand il nous a proposé ça tout à l'heure sur notre groupe pour préparer l'émission. Ouais. Groupe WhatsApp, on va dire. Et on a écouté. Moi, je m'attendais déjà à ce que ça soit un chanteur en allemand. J'étais un petit peu déçu, je ne savais pas que le chanteur était américain. Donc, et je trouvais qu'il y avait quand même une bonne présence vocale. Ouais. Et j'ai beaucoup aimé la variété qu'il y a. C'est-à-dire qu'il y a un côté très krautrock, motorique, qui bastonne, et des ruptures à certains moments avec une grande amplitude d'espace en fait. On sent que c'est un gros travail de studio, des compositions aussi, parce que souvent moi c'est ce qui me déplaît dans ce genre de musique, où il n'y a pas de chanson, il n'y a pas de refrain, mais il y a juste une ambiance. Là il y a une ambiance sonore, il y a une texture, et il y a surtout des compositions. Et effectivement, le chanteur, je pensais que c'était une fille au départ aussi,
1: il y a une belle
2: amplitude vocale. Et Immer für Immer, j'ai beaucoup aimé ce titre d'album, ça veut dire toujours pour toujours.
1: C'est
2: très beau, il y a une poésie. Et c'est difficile, il y a plein d'influences. Moi j'ai trouvé du Manchester des années 80-90, j'ai trouvé du Kraftwerk bien évidemment.
1: Et l'électro est vraiment apporté quelque chose de.
2: Et des plans presque métal aussi.
1: Il chante par moments avec une espèce de voix hyper aiguë, comme ça peut exister parfois un peu dans le métal, c'est assez drôle. Mais en tout cas, en live, on a dansé, mais comme des fous, sur leur musique, et c'était vraiment jouissif. On va écouter, je vous propose 2 morceaux, Again, Again et Barbarian. Et Barbarian, c'est le morceau qui ouvre l'album, mais on commence par Again, Again.

0: Barbarian de Flying Moon in Space, extrait de leur album Hammer for Hammer, sorti sur le First Club Records.
1: Excellente fin, là, très le beau, choral, hein. C'est magnifique.
0: Non, mais c'est vraiment... J'adore cet album, j'adore ce groupe.
1: On va les faire venir à Valence, vous allez voir.
0: Ah bah avec plaisir. On enchaîne avec notre chronique. Attention.

0: Nous avions bien aimé le premier essai de Pop Crimes en 2023. Voici que le groupe parisien remet le couvert avec Bright Lights chez All In Banana et les disques du paradis. Riff, mélodie pop, power energy sont toujours ses plus beaux atouts. Pop Crimes continue son chemin sur les traces des Posies, de Wedding Present ou de Pavement. Si l'indie pop était une religion, il ne fait cependant aucun doute que les orthodoxes, fanatiques, extrémistes crieraient au blasphème à cause d'une prononciation très française de la langue anglaise. Suivez mon regard, Raph, tu vas trouver quelqu'un qui est assez proche de toi.
1: C'était gratuit ça.
0: Pour les personnes ouvertes à toutes les...
2: Moi je déteste les chanteurs français qui chantent aussi bien que moi, hein, tu sais.
0: Ouais, tu vas voir.
2: Je suis jaloux à chaque fois.
0: Pour les personnes ouvertes à toutes les propositions musicales comme nous, cette très réjouissante particularité en devient une singularité qui permettra de distinguer ce groupe dans la masse, Pop Crimes.

0: Crimes, verdict. Verdict.
1: Ben, oui, super. Bah, effectivement, il a un petit accent français. C'est vrai que j'aimerais, en fait, que. Ils essayent de faire un effort pour essayer de chanter en français parce que ça pourrait être super bien, mais
0: effectivement, mélodiquement, ça ne sera plus la même chose. Les Dogs, Dominique Laboubé n'avait pas un très bon accent, accent anglais, mais des mélodies imparables.
1: Et oui, c'est pas très grave.
0: Ils se sont essayés en français, c'était pas du tout la même chose.
1: Non, mais c'était très bien, Pop Crimes.
0: On va passer à un groupe français, mais avec un chanteur anglais. Les fidèles auditeurs de la
1: Casbah. Ils ont trouvé la solution.
0: Ouais, les fidèles auditeurs et auditrices de la Casbah le savent. Nous aimons le chanteur anglais Lewis Evans, rappelle-moi. Ses albums solo sont précieux, incarnés et mélodiquement solides. Le voilà de retour, mais pas seul, puisqu'il est ici et maintenant en compagnie de son premier groupe qui avait été mis en stand-by il y a de cela 10 ans. Les Lanskys viennent de publier un nouvel album, War Machine, sur le label ZRP. Il y a un article, vous irez voir sur le Casbah Webzine, j'en ai déjà parlé l'autre fois, mais je le redis, de notre correspondant parisien Pell Session, qui était à la release party en mars. Beaucoup plus rythmique et percussive, on remarque une belle osmose basse-batterie. L'approche de groupe n'en néglige pas pour autant la délicatesse et les mélodies, chœurs et lignes de chant sont impeccables. Outre la pochette volontairement repoussante, c'est une espèce d'attaque de poulpe géant, vous irez voir là aussi, Jordan, je pense que tu vas crier. Si on peut trouver un bémol, un petit ou un grand, on verra, il tient au fait que les guitares sont parfois trop musclées et trop propres, à mon goût, ambiance basic fit parfois sur certains riffs. Envahissant glissé de médiator sur les cordes, je pensais que ce plan éculé avait disparu des studios. Et finition avec un solo obligatoire. À quoi bon parfois aussi vouloir, par exemple, se prendre pour Oasis sur le titre qui s'appelle Loveful ou pour Blur sur la chanson titre. On saluera toutefois la formidable machine de guerre rythmique de certaines chansons dans une efficace et assumée optique Talking Heads Divo. Moins cérébral que David Byrne, moins égotique et arrogant que le jeune Damon Albarn, jamais irritant comme un demi-Gallagher, Lewis Evans reste aussi attachant et foufou en groupe qu'en solo. The Lanskys, on écoute la chanson Torn.

0: Solanskis et le morceau Torn.
1: Torn.
0: Ouais.
1: Je sais pas.
0: Bon, c'était sympa. Autoroute un peu.
1: Ouais, carrément. Ouais. C'est le titre qui est un peu détonnant par rapport au reste. C'est le titre que je préfère.
0: Ok. Bon.
1: Lansky, vous vous souvenez d'une série qui s'appelait David Lansky? Peut-être
0: non.
1: Avec Johnny Hallyday.
0: Avec Johnny
1: ouais,
0: Hallyday.
1: Qui jouait le rôle d'un flic, j'y pense maintenant.
0: Oh,
1: et je me suis toujours demandé si ce groupe tirait son nom de David Lansky.
0: La question est posée. Mm. Si quelqu'un a la réponse, vous pouvez nous l'envoyer sur
1: appelez-nous
0: notre
1: vite
0: Insta.
1: Fait, ouais.
0: Pour cela, Insta, Casbah Records, je crois. Non, Rock à la Casbah. On enchaîne avec The Heavenly Bodes. C'est sorti tout fraîchement aujourd'hui sur First Club Records. On reste dans la thématique First Club. Le morceau s'appelle The Grown Evils.
1: Alors ça, c'est du batav. Hein. C'est du hollandais, c'est pas de l'allemand. Ça.
0: Mais pourtant, c'est des anglais, d'après ce que je comprends, parce que ils ont enregistré ça
1: Real
0: to real. Je ne sais pas ce que c'est. En tout cas, c'était dans la chambre d'un ami.
1: Une bande magnétique. Hein.
0: Oui, ouais, mais voilà. Bon. Mais bon, ils ont dû enregistrer sur une bande magnétique dans la chambre d'un pote. Bon, c'est très lofi. En tout cas, l'album a l'air d'être annoncé comme ça. C'est assez étonnant, en fait, de la part du First Club, de sortir cet album, ce groupe qui est quand même très garage, qui sont quand même beaucoup plus dans du psyché, la fuzz ou enfin voilà, un peu de l'électro.
1: On est presque à la limite du rockab, hein, ce qu'on va écouter là.
0: Ah oui, non, c'est vraiment très rock garage, quoi. Bon, donc on va écouter ce morceau de Grown Evils.
1: Bien.

0: Heavenly Bones. Bon, il y a quand même de la fuzz. Hein,
1: ouais. La voix
2: est sous-mixée.
1: Mais elle est sous-mixée, elle est qu'au début.
0: C'est sûrement un choix.
2: Il est tout long quasiment.
0: Bon, bon, en tout cas, il y a une super énergie, hein, The Heavenly Boat, à
1: bien,
0: suivre. Ouais. Ouais,
1: c'est très bien. Comme quoi, on peut faire des vieilleries.
0: Ah oui, bah, et réussir.
1: Et réussir, hein. Suivez mon regard. Hein,
0: voilà, si vous avez écouté le milieu de l'émission. On arrive à la fin de cette émission Rock à la Casbah 925. Vous pouvez nous retrouver en podcast sur notre site casbah-records.com. Il y a des trucs en ce moment.
1: Que dalle.
0: Bon, si vous sentez une âme d'écrivain, d'écrivaine, proposez-nous des articles. En tout cas, il y a les podcasts de nos émissions. Je vous rappelle que cette émission est réalisée en direct et enregistrée dans le studio de Radio Méga à Valence dans la Drôme et qu'on est multi-rediffusée sur tout un tas de radios que l'on salue et que l'on remercie. On se retrouve la semaine prochaine, évidemment, pour une nouvelle émission. On se quitte, vous entendez avec Flying Moon in Space. Leur album est sorti fin février de cette année sur le label Fuzz Club. Il s'appelle Immer for Immer et on se quitte avec le morceau We Come in Peace. 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

0: Bonsoir à tous et bienvenue sur les itinéraires bis de Radio Couleur. Nous sommes le jeudi 29 mai 2026 et vous êtes en compagnie de William et Gérard. Salut.
1: Salut.
0: Ça va ?
1: Très bien, toujours très content de faire l'émission ce soir.
0: Voilà, merci. Donc ce soir, nos invités, alors je rappelle que l'émission est en direct le jeudi, rediffusée le samedi à 21h et lundi à 11h, voilà. Et vous pouvez nous écouter sur notre site www.couleurfm.com et sur la bande de FM 97.1 et sur nos deux antennes DAB+, sur Lyon et Nord-Isère, voilà. Et nous sommes en compagnie ce soir de nos invités qui sont des membres du festival du Tonton, qu'on aime bien.
2: Bah merci, bonsoir.
0: Bonsoir, c'est Magali.
2: Moi c'est Magali, oui.
0: Voilà, ouais. Tu étais venue déjà l'an passé.
2: Oui, je suis venue l'an dernier pour participer à l'émission et présenter un petit peu l'affiche de l'an dernier.
0: Avec Lara qui va nous rejoindre dans quelques minutes.
2: C'est ça, elle est sur la route.
0: Allez, on espère, voilà. Alors, le Tonton, c'est la 13e édition cette année, hein,
2: oui.
0: C'est, qui aura lieu donc...
2: Les 5 et 6 juin.
0: Juin, donc c'est ouais. Dans un peu de...
2: Dans pas très longtemps, c'est voilà.
0: Alors, tout est prêt là-bas ?
2: À peu près, ouais, on est sur la dernière ligne droite. Alors après, c'est un festival qu'on prépare quand même toute l'année. Mmh. Là, on a accéléré un petit peu les préparatifs, puisque là, maintenant, le conseil d'administration, les membres du bureau se réunissent toutes les semaines. D'autant plus qu'on a beaucoup, beaucoup de nouveautés cette année à vous proposer, à vous faire découvrir, et on est très heureux voilà, de toutes les choses qui arrivent, et on a hâte de vous faire découvrir tout ça. Mmh.
0: Et toi, tu es membre du conseil d'administration ?
2: Oui, moi je suis membre du bureau, ouais, depuis 3-4 ans.
0: Donc ton rôle, alors, exactement, là, plus,
2: alors, dans le détail. Dans le détail.
0: Enfin, dans le détail, grossièrement.
2: Alors, grossièrement, au niveau du bureau, on est 7 membres. Moi, je m'occupe particulièrement du stand de merch, donc tous les goodies du coup qu'on vend sur le festival, notamment la confection des t-shirts à la minute, et pour partir avec un beau souvenir du festival de cette édition. Voilà.
0: Avec la couleur, c'est cette année,
2: les bénévoles seront en rose. D'ailleurs, vous avez peut-être dû voir les bords de route. Voilà, on a du rose de partout. Oui. Voilà.
0: Parce que tous les ans, vous changez de couleur.
2: C'est ça. On a une couleur qui fait d'ailleurs, la discussion pendant une soirée. Cette année, ce sera le rose à l'unanimité. On est content de cette couleur. C'est la première année qu'on propose cette couleur au festival.
0: L'an dernier, c'était du bleu.
2: L'année dernière, c'était du bleu.
0: Du bleu, oui.
2: Ouais.
0: Et puis bon, il y a les gobelets, tout ça suit aussi.
2: Toujours, ouais. On a pareil, on a.
0: Pour les collectionneurs.
2: C'est ça. On a nos gobelets roses. On a toujours aussi, par rapport aux gobelets, le fameux gobelet voyageur. Alors, c'est vrai qu'on peut le trouver sur le site du festival, mais aussi l'idée, c'est de faire voyager ce gobelet chaque année.
0: On part en vacances avec le gobelet.
2: C'est ça.
0: On se prend en photo.
2: Voilà. Ouais. Donc c'est un petit clin d'œil et c'est chouette de faire voyager ce gobelet. Et il a déjà fait pas mal de kilomètres depuis toutes ces années.
0: Il est costaud, le gobelet.
2: C'est ça, il est costaud et puis il aime le dépaysement et il revient quand même toujours aux sources parce que l'idée c'est de proposer chaque année une belle édition et dont on est fier de vous la présenter.
0: Alors, on a plein de choses à dire, mais on va en dire un petit peu tout le long de l'heure.
2: Oui.
0: Donc il y a un nouveau site.
2: C'est la grande nouveauté.
0: On va dire après, mais bon. Oui. On va déjà commencer par la programmation musicale sur les deux jours, grossièrement, avec le nom de l'artiste.
2: Oui.
0: Et puis après, on passera la musique selon le déroulement de l'heure des passages.
2: Très bien.
0: Des candidats.
2: Allez. L'idée, c'est toujours de proposer une programmation éclectique, donc avec des artistes locaux et des têtes d'affiches. Cette année, c'est vrai qu'on a mis l'accent sur une belle programmation, bon, comme d'habitude, mais un petit peu plus dans la mesure où on propose un nouveau site. On voulait vraiment que ça marque les esprits, en tout cas dans l'histoire du Tonton. Et c'est vrai que généralement, sur une édition, on a une tête d'affiche sur les deux soirées. Cette année, l'idée, c'était de proposer une tête d'affiche par soir. Donc on est très fiers aussi de pouvoir accueillir plein d'artistes d'univers complètement différents pour que tout le monde soit satisfait sur les deux soirs des festivals. Voilà,
0: des groupes émergents, d'autres qui sont un peu plus...
2: Oui, tout à fait. On a de la scène lyonnaise, on a vraiment, c'est très éclectique.
0: Avec du reggae toujours,
2: c'est ça.
0: Du rap, chanson française,
2: beaucoup.
0: Chanson festive.
2: Chanson festive, du rap, on a de l'électro cette année aussi. Des choses un petit peu originales aussi. On a du rap musette cette année. on a des belles choses. Ouais, on a des pépites. Voilà. Et on a un groupe qui vient nous rejoindre pour la deuxième année. Alors, pas consécutif, puisque c'est un groupe qu'on a reçu en 2019 et qui revient nous voir. On est très heureux de les recevoir de nouveau.
0: Allez, bon, on va commencer donc par...
2: Alors, le vendredi.
0: Le vendredi, voilà.
2: Allez.
0: À 19h.
2: On attaque à 19h avec... un groupe qui est originaire de la région lyonnaise, donc c'est Marmaille qui ouvre le bal sur la grande scène du festival. Alors c'est trois amis qui sont originaires de la région lyonnaise, qui ont su s'imposer dans le paysage reggae français depuis 2016. Ils ont une musique qui mêle reggae, ska, rock et chansons, avec vraiment des messages très engagés. Et donc voilà, on est heureux de les avoir vraiment. Pour cette année, c'est un lancement qui promet vraiment une belle édition et c'est un lancement plein d'énergie.
0: Eh ben, on écoute.
2: Allez, c'est parti.

0: Voilà, ben voilà, ça mélange bien ça, de suite, ça, un mélange de ska, rock et chansons, enfin voilà,
1: ouais,
0: c'est...
1: Reggae.
0: Et on dit bonjour à...
1: Clara,
0: à,
1: du coup.
0: À Clara, qui est...
1: Enchantée.
0: Voilà. C'est bien passé ce voyage?
1: Oui, j'ai un petit souci de train pour venir jusqu'à Bourgoin, ouais. Mais c'est bon, tout est réglé et j'ai demandé au chauffeur de passer un coup d'accélérateur pour être à l'heure. Donc je suis prête pour cette petite interview sur le festival.
0: Donc tout comme Magali, tu étais venue
1: l'année dernière.
0: L'an passé, voilà. Donc,
1: exactement.
0: Comme tu as bien aimé, tu reviens.
1: C'est ça, exactement.
0: Oula, c'est le grand chef qui a délégué.
1: C'est ça, l'année dernière j'étais en CDD donc pour le festival, pour effectivement accompagner Tristan sur toutes les grosses missions qui prennent du temps. Donc notamment les bénévoles, la communication, la régie artiste, etc. Et vu que ça s'était très bien passé, on a décidé de retravailler ensemble. Là, pour le coup, moi en tant que freelance, pas en tant que salarié fixe du festival. Et ça fonctionne plutôt bien.
0: Bon, ben voilà. Et Magali, je reviens sur toi. Depuis combien de temps tu es au festival?
2: Alors moi j'ai fait, ça doit faire 4 ou ouais à peu près, je pense 4 ans, première année en tant que bénévole, donc les petites mains voilà, qui derrière les bars et le snack, et puis ça fait 4 ans que j'ai intégré le bureau. Voilà.
0: D'accord, donc c'est une progression.
2: Et ben écoute, ouais. Et on continue.
0: Et pourquoi ce festival, ou pourquoi la raison de...
2: Eh bien, parce que c'est un festival que j'ai connu en tant que festivalière, voilà, venue avec les enfants. Et en fait, on a vu grandir le festival sur toutes ces années. Il y a un moment donné où j'ai eu envie de passer de l'autre côté. Moi, c'est un monde que je connaissais absolument pas. Et c'est vrai que c'est très, très riche.
0: Oui, c'est...
2: On apprend plein de choses. On rencontre des belles personnes. Ouais, voilà, tous réunis autour d'une même cause. Et c'est ça qui est chouette. Et puis, en plus, voilà, partager, faire vivre la culture, voilà, en
1: pour
2: étant bénévole,
1: tout,
2: ouais, c'est vraiment trop, trop chouette.
0: On fait de la radio,
2: ouais, voilà.
1: C'est des expériences qu'on ne comprenait pas forcément si on ne travaillait pas.
0: Alors,
1: ouais, festival.
2: On sort de notre zone de confort et c'est ça qui est bien aussi. Voilà.
0: Ok, allez, on va passer à Mézingue. Qui c'est qui présente le...
1: Eh ben, je peux me lancer. Donc Mézingue, on va le retrouver donc dans la foulée à 20h, donc toujours le vendredi 5 juin. Mézingue, c'est un projet électronique de Quentin Audemars, qui est un musicien passionné et producteur lyonnais. À travers des sonorités analogiques et des atmosphères lumineuses, il va construire un univers immersif et vibrant, taillé pour faire danser les corps autant que voyager les esprits. Inspiré par différentes esthétiques de la musique électronique, il façonne des paysages sonores profonds et extatiques.
0: Pas facile à dire.
1: Non,
0: ça.
1: Pas facile, effectivement.
0: Ben voilà, donc Mézingue, ouais, c'est aussi un musicien et producteur lyonnais. Oui.
1: Oui, on a à cœur, voilà, effectivement, de toujours avoir une programmation avec des artistes du coin, et Mézingue en fait partie.
0: Eh ben, on écoute ce personnage.

0: Voilà, c'était Mézingue avec le titre New Template. Voilà, donc je suppose qu'il y a toujours les deux. Alors, on va parler un peu du site. Mm-hmm. Il y a toujours les deux plates, deux scènes.
1: Exactement. Et donc Mézingue sera sur la plus petite scène, qui est
0: en alternance, quoi.
1: Exactement, c'est ça. Mais à noter que la petite scène se refait, se refait une beauté, puisque on a décidé d'avoir une vraie scène. Avant, on utilisait la
2: remorque. On utilisait une remorque qui était déjà très très chouette.
1: C'est ça. Et là, l'idée, c'est de proposer donc effectivement une vraie scène pour pouvoir proposer du contenu vraiment qualitatif en termes de technique notamment. Et ça va être une première. Donc pareil, ça c'est aussi une nouveauté sur le festival. Donc deux scènes, des vraies scènes, une plus grosse effectivement, une plus petite, mais de vraies scènes.
0: Mais le gros changement, c'est quand même, c'est plus sur le terrain de foot.
1: C'est ça, exactement. On change d'endroit, on va finalement pas très loin, à quelques mètres, juste derrière le foyer rural. Et l'association du coup Eventmania a loué donc un terrain à un agriculteur.
0: Pour le festival ?
1: Uniquement pour le festival, mais l'idée effectivement c'est qu'ils vivent aussi tout au long de l'année. Donc là ça va être une première sur le festival puisque il fallait faire un travail sur l'herbe, etc. Tondre, pour que le terrain en fait soit vraiment.
2: Ouais, l'idée c'était vraiment d'en faire un terrain praticable, puisque jusque là c'était un terrain qui était exploité au niveau agricole. Et donc c'est un terrain effectivement qui va être utilisé donc les deux jours du festival, mais l'idée c'est vraiment d'en faire aussi un lieu ressources citoyens pour contribuer vraiment à la dynamique du village et pour offrir vraiment un terrain pérenne. Qu'on a du coup baptisé la prairie.
0: Encore de pluie ou autre chose aussi. Il est un peu. Le terrain, non, il est comment ?
2: Il est chouette, il est merveilleux.
1: Mais en vrai, sur la pluie, je sais qu'on a testé justement avec Tristan, il y a eu une semaine où il avait plu énormément. On était venus sur le terrain finalement le lendemain. Et finalement, ça allait. Il n'était pas boueux ou quoi que ce soit. Donc, on n'a plus qu'à croiser les doigts.
2: C'est ça. Après, c'est ce qui donne aussi l'essence de tous les festivals. Aujourd'hui, il y a beaucoup de festivals qui se font donc dans des lieux un peu bucoliques. Donc, ça fait aussi partie de l'essence même d'un festival, si on a les pieds dans la boue et si on patauge un peu dans les flaques d'eau. En tout cas, tout a été fait cette année pour proposer vraiment un lieu vraiment qualitatif.
0: Peut-être plus d'espace alors, non ?
1: Un peu plus d'espace, effectivement. Je crois qu'on gagne à peu près 2000 mètres carrés. Mais c'est surtout, ça va nous permettre en fait d'exploiter le terrain vraiment pour nous et de pouvoir faire beaucoup notamment de décoration. Ça, c'était vraiment une volonté sur cette année-là d'avoir une vraie direction artistique, puisqu'on était souvent assez limité. C'était quelque chose qu'on voulait mettre en place, mais qu'on n'arrivait pas forcément. Et là, cette année, il y a eu vraiment une vraie équipe de décoration. Qui a fait un gros travail tout au long de l'année avec notamment le CA et les bénévoles.
2: Ouais, l'idée c'était vraiment de créer une commission on l'appelait la commission déco, vraiment dans
0: l'idée, c'est marqué comme ça.
2: Dans l'idée vraiment d'une dynamique participative. L'idée c'est d'impliquer aussi les bénévoles, pas uniquement sur les deux soirées, mais aussi de pouvoir leur donner une place tout au long de l'année et c'est une belle occasion.
0: Ça leur appartient aussi.
2: C'est une belle occasion vraiment de se retrouver autrement et puis de créer ensemble et de participer vraiment activement à la vie du festival, mais tout ça tout au long de l'année.
0: Ok, on va continuer en musique.
2: Allez, c'est parti.
0: On a quand même pas mal de groupes. Au total, ça fait 10 groupes.
1: C'est ça, 10 groupes.
0: Et ça, sur 5 deux journées. Donc là, on va sur HK.
2: C'est ça, là, on part à 20h30 sur la grande scène. Et c'est avec notre tête d'affiche. Alors en fait, c'est vrai que généralement les têtes d'affiche se retrouvent en cinquième position et ferment la soirée du festival. On s'était tous, décidons, on avait envie qu'Afka vienne nous rejoindre pour cette soirée-là. Le lendemain, ils sont loin, ils sont à Angoulême, donc pour leur laisser le temps de faire la route, on a déplacé un petit peu la programmation. Et c'est la raison pour laquelle ils sont là à 20h30. Alors Afka, c'est un super groupe qui a une énergie qui est vraiment débordante, qui nous entraîne vraiment dans un tourbillon d'émotions. C'est de la chanson française, mais mêlée à du reggae, du hip-hop, des musiques du monde. Et c'est une musique qui est vraiment porteuse de messages sociaux et politiques avec des textes très engagés. Donc on les attend avec impatience pour nous apporter une énergie solaire et intense.
0: Moi, je dirais que tous les groupes sont tête d'affiche. Ils ont chacun leur style.
2: Oui, ça c'est sûr.
0: Allez, Afka avec mélange de musique et de chansons, voilà, à la française.

0: Voilà, HK, le troisième...
1: Troisième du vendredi.
0: Du vendredi. Il nous reste Bookie et 111 à écouter.
1: Exactement.
0: Voilà, donc Bookie...
1: Alors, Bookie, donc, elle va arriver effectivement à partir de 22h. Et j'en profite, je fais une mini parenthèse avant de la présenter. On est fiers et vraiment contents, puisqu'au festival, on a réussi cette année à faire une prog 50-50, donc 50% d'artistes féminines et 50% d'artistes masculins. Et même au CA, on est plus de femmes que... Enfin, on. L'équipe du CA, il y a plus de femmes que d'hommes. Et c'est vraiment quelque chose de très important pour nous, parce qu'on sait que justement dans le monde de l'événementiel, de la musique, c'est toujours compliqué d'avoir cette parité. Et c'est un engagement qui est vraiment concret cette année. Donc on est très fiers. Et donc pour revenir sur Bookie.
0: La preuve là.
1: Exactement, on est deux femmes ici. Voilà.
2: Et une belle couleur rose aussi cette année.
1: Donc effectivement, Bookie, c'est un univers musical où se rencontrent le breakbeat et la trap pour nous plonger dans un voyage intense et sincère à l'image d'un saut en parachute à 4000 mètres d'altitude. Bookie raconte avec émotion chaque étape du doute à la chute en passant à part l'adrénaline et la détermination. Sa voix pure et percutante capte l'essence de ses instants puissants.
0: Alors la trap, je ne savais pas trop à quoi ça correspondait. Donc c'est un genre musical issu du hip-hop du sud américain.
1: C'est ça, exactement. Oh. Encore un style différent, et on a hâte de l'avoir au festival.
0: Voilà, et on écoute En attendant l'orage par Bookie.

0: Ouais, nous sommes le vendredi 5 juin, il est 22h45 et on écoute 111.
1: Et on écoute 111, ouais, c'est un groupe qui va clôturer du coup cette première soirée avec du rock, mais du rock proche du punk, vraiment on est dans un rock vraiment dans sa version fâchée, où il y a de la basse, il y a de la guitare, il y a de la batterie, et tout ça, ça va créer un univers sonore vraiment sans compromis. On a des textes qui sont frontaux, qui sont vraiment engagés politiquement, et c'est vraiment, enfin sur scène, c'est un groupe qui s'impose avec une énergie vraiment débordante.
0: On écoute.

0: Voilà, vous êtes dans l'émission Itinéraire BIS sur Radio Couleur. Le jeudi, c'est en direct à partir de 20h, rediffusion le samedi à 21h et le lundi à 11h. Et nous sommes en compagnie de deux membres de l'organisation du Festival du Tonton avec Clara et Magali. Voilà. Une petite aparté.
1: Oui.
0: Vous êtes invité, enfin on pourra également vous voir à la SMAC Les Abattoirs de Bourgoin-Jallieu.
1: C'est ça.
0: Le 28 mars.
1: On a du retard. Ouais, le 28 mai, on représentera aussi l'asso. Et puis, ben, surtout, n'hésitez pas à venir nous rencontrer, voilà, pour échanger avec nous. C'est l'occasion, ben, de faire partager aussi la programmation, tout ce qu'on fait aussi au sein de l'association, notamment les bénévoles, etc. Donc, n'hésitez pas à nous retrouver.
0: Donc, ça sera autour de 19h.
1: Alors, j'ai pas la.
0: Et ce sera en compagnie du jazz à Vienne.
1: C'est ça.
0: En tant qu'invité. Avec Mademoiselle Charby en DJ. Voilà, comme tous les ans, ils nous font. Enfin, cette année, c'est les guinguettes.
1: Oui, l'année dernière déjà, il me semble que c'était.
0: Non, je crois pas, c'est la première fois.
1: D'accord.
0: Enfin, bon. Non, mais depuis quelques années, oui,
1: l'été, ils font des. Oui, voilà, il y a un système d'événements comme ça en extérieur, oui.
0: Allez, samedi 6 juin, il fait beau, il fait plein soleil, le ciel
2: c'est
0: est
2: ça,
0: bleu.
2: Exactement, et donc c'est Origins qui va ouvrir la journée du samedi, donc à 18h. C'est une énergie rock et folk irrésistible, portée donc par les voix complices de Magali, tiens, encore une, et Sébastien, accompagnée donc de deux musiciens à la basse et à la batterie. Le groupe propose des compositions originales où se mêlent harmonie vocale et énergie acoustique pour des moments d'intensité pure. En anglais et en français, leurs chansons entre punk rock et douceur folk créent un univers vibrant et chargé d'émotions.
0: Et on écoute Quipsec.

0: Voilà, donc on va parler un peu de l'organisation de ce festival, un peu plus dans le détail. On sait que l'an dernier, de 7500 festivaliers, c'est énorme, hein, 180 bénévoles.
1: Alors un peu moins. On aimerait en avoir 180,
2: mais cette année déjà on a bien augmenté, hein, parce que sur les années précédentes on était plutôt autour de 120 bénévoles.
1: Ouais, on a à peu près 120 bénévoles.
2: Et là cette année on a un gros pic et on a beaucoup de nouveaux. Donc, c'est très très agréable et donc ça veut dire forcément plus de nouvelles têtes et on est autour maintenant de 140-150 bénévoles.
0: Parce qu'il faut toutes sortes de gens, des costauds, des pas costauds.
1: Ouais. En fait chacun contribue, chacun sa façon à la réussite du festival. En fait on est tous réunis pour une même cause, donc tout le monde a plaisir à être ensemble, à donner un coup de main. On fait des belles rencontres comme je le disais tout à l'heure. C'est vraiment une grande famille. Voilà, et on peut compter sur les talents et l'énergie de chacun pour faire vivre ce festival pendant 2 jours.
0: Et puis compter aussi sur les...
1: Alors je dis 2 jours, mais c'est vrai que c'est même une grosse semaine de préparation en amont et puis tout le rangement derrière. Donc tous ces bénévoles, c'est ça. Tous les bénévoles s'investissent.
0: Et après,
1: voilà, absolument. Donc c'est pas uniquement sur 2 jours, c'est aussi pendant presque une dizaine de jours au final.
0: De toute façon, si le terrain il est à vous maintenant.
1: Et on peut dire ça comme ça.
0: Vous laissez tout pour l'année prochaine.
1: En tout cas, voilà, tous ces bénévoles font battre le cœur du festival.
0: Et puis je suppose que vous avez l'aide de 80 entreprises partenaires, donc là c'est énorme.
1: Oui, même un peu plus, je te laisse peut-être en dire un mot.
2: Ça augmente au fur et pareil, autant que les bénévoles et autant que finalement le nombre aussi de participants, ça augmente au fur et à mesure des années. Et on les remercie puisque vu que le festival effectivement est totalement gratuit et ça le restera, c'est grâce à eux en partie que celui-ci peut le rester. Donc on tient vraiment à les remercier et d'être toujours là. Pour la plupart ils sont là depuis des années. Il y en a qui renouvellent de temps en temps et il y en a aussi beaucoup de nouveaux. Donc ça veut dire que ça attire et sans eux effectivement on pourrait pas avoir un festival je pense aussi qualitatif en termes de tout finalement. Donc un grand merci à eux.
1: Et d'ailleurs c'est l'occasion pour nous aussi au moment du festival de les remercier de façon un peu particulière puisqu'on les reçoit, enfin on organise une soirée le jeudi soir uniquement pour les partenaires avec un concert et
0: la veille
1: pour qu'ils puissent se rencontrer parce que l'idée c'est aussi de développer le réseau local et puis on partage aussi une soirée avec eux un petit peu après le festival, généralement en septembre, pour les remercier aussi de tout leur engagement.
2: À la suite, à la suite d'Origines, à 19h30, on retrouve Lisa Closy, qui est une artiste lyonnaise, à la voix puissante et envoûtante, portée par des sonorités pop et électroniques. Ses mélodies entre danse et new age mêlent l'envie de vivre l'instant présent à la nécessité de donner du sens à nos actions, et elle sera donc sur la scène 2, la plus petite scène.
0: Avec le titre Mort au roi.

0: Voilà, Magali, tu voulais mettre l'accent un peu sur le partenariat.
1: Alors, le partenariat avec les écoles,
2: oui. C'est plutôt moi qui suis
1: peut-être laissé Clara
2: gère cette partie-là, il n'y a pas de souci. Donc, effectivement, l'année dernière, dans la volonté donc, toujours de faire vivre finalement le village de Wattier à 100%, on a voulu faire un partenariat avec les écoles. L'année dernière, on avait été dans les salles de classe pour faire des interventions. On avait aussi un petit concert privé de.
1: Des Phrasis,
2: merci. Et ça avait très bien fonctionné. Les enfants avaient adoré et donc on renouvelle cette année.
0: Quel âge enfin
2: du CP jusqu'au
1: primaire,
2: CM,
1: ouais, primaire, ouais.
2: Primaire, c'est ça. Et on renouvelle cette année, donc pareil, intervention. Et là, les enfants ont commencé à travailler sur le festival un petit peu en amont. Notamment, ils vont nous aider sur toute la partie décoration. Mmh. Donc là, je pense que tout ce qu'ils ont, enfin ils ont préparé beaucoup de choses et ils vont venir sur le site du festival pour installer tout ce qu'ils ont créé, participer aussi aux balances, etc. L'idée c'est qu'ils soient aussi eux acteurs et actrices du festival.
0: Enfin, moi je crois que l'idée c'est plutôt de les voir bénévoles par la suite.
2: Ça peut être aussi effectivement une idée puisque le but aussi c'est de rajeunir un petit peu les bénévoles. En vrai la moyenne d'âge, il y a des très jeunes, il y a des plus vieux,
1: âges, ouais.
2: Mais en vrai ça va. Mais effectivement, plus il y a de jeunes, mieux c'est, puisque c'est une nouvelle énergie et ça fait toujours aussi du bien d'avoir donc cette nouvelle énergie sur le festival.
0: C'est pas sympa pour les anciens.
2: Oh, mais non,
1: on a besoin
2: adore.
1: De tout le monde.
2: On les adore les anciens.
1: Ouais,
2: y a pas
1: on a
2: de
1: vraiment
2: soucis.
1: Besoin de tout le monde.
0: Pour penser à la bière, hein, là, c'est qui boit la bière. Allez, on poursuit.
1: Allez, on continue la programmation. Donc là, on se retrouve, on retourne sur la grande scène à 20h15 avec The Butt Shakers. On est super contents de les recevoir de nouveau puisqu'ils sont venus déjà sur la scène du Tonton en 2019. Alors, ils nous promettent toujours un concert vraiment intense et groovy. C'est une figure incontournable de la scène soul funk lyonnaise avec des sons, un peu de musique afro-américaine teintée d'un blues profond. C'est un groupe qui lie vraiment une soul chaude entre blues, rhythm and blues et groove, et ça promet vraiment un super moment parce qu'on est vraiment dans des sons hyper festifs et super agréables qui nous demandent qu'une chose, c'est de danser sur les sons. Voilà.
0: Et on écoute Good Intention.

0: Voilà un petit extrait qu'on vient d'écouter. Donc on donne la parole à Magali qui ouais. l'a demandé en levant le doigt.
1: C'est ça, comme la bonne élève. Non, je voulais quand même dire un petit mot parce que ça nous, enfin voilà, ça nous tient à cœur. Depuis toutes ces années, on a un raisonnement vraiment autour de l'éco-responsabilité de cet événement. Et c'est vrai que, ben, comme depuis nombreuses années, on utilise des produits sourcés, donc notamment avec la fameuse saucisse de Richard, qui est un incontournable de snack sur le festival. Cette année, pour la première année, on a fait le choix de faire appel au brasseur savoyard pour nous livrer les boissons sans alcool, tous les softs. Donc cette année, on est content et fier de pouvoir proposer cette boisson-là aux festivaliers. Toujours dans l'idée d'un raisonnement pour réduire l'empreinte carbone, on fait toujours appel à notre partenaire, avec de la SMND pour les poubelles. Et l'idée, c'est d'être le plus efficace possible autour du tri des déchets. Voilà, on utilise toujours les lumières LED aussi pour l'éclairage de tout le site du festival, toujours l'utilisation des toilettes sèches. Donc c'est important pour nous, et c'est vrai que l'idée, c'est aussi de pouvoir aller par la suite, on vise on se lance des challenges, et l'idée, ça serait de pouvoir décrocher un label éco-responsable pour le festival sur les prochaines années. Donc c'est vraiment quelque chose qui nous tient à cœur, et c'est vrai que depuis toujours on essaye d'avancer dans le raisonnement autour de l'écologie.
0: Et vous favorisez l'engagement citoyen aussi. Ça, c'est important aussi, c'est sur un ensemble, ça.
1: Notamment avec la participation de tous les bénévoles. Là, cette année, le fait, c'est ce qu'on expliquait tout à l'heure, le fait que on est du coup investi dans un site, donc cette fameuse la prairie du festival, dont on est très fiers, et de pouvoir la proposer toute l'année
2: aux autres associations, etc. Pour d'autres événements.
1: Donc l'idée, effectivement, c'est toujours de pouvoir aller plus loin, en tout cas dans la réflexion.
0: Voilà. Allez, musique avec
2: Polocus et Mugen. Donc c'est un duo qui propose un style unique, le rap musette. Vous allez découvrir ça, puisque c'est un mélange de rap, accordéon et influence hip-hop, trap et électronique. Il crée un univers sonore avec des compositions festives et métissées, où la poésie du rap se mêle aux textures traditionnelles de la musette.
0: Voilà, et on écoute un extrait de titre Fungus, l'enfant, Lincoln.
3: 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Avec les blaireaux et les loirs, je gambade, les faisceaux de la lune éclairent les branches et les tas de champlards. Je reste là, tapis dans les fissures, les vers me gratouillent et se disputent ma pomme. Je reste là, couvert de moisissures, la vie m'envahit en me germant sous la peau. Je me transforme, la forêt me surnomme Fungus, l'enfant lichen ou le petit bonhomme en mousse. Je me transforme et ressens tout au fond de mon buste les milliers de parasites qui s'invitent dans mon corps en douce. Je suis le temps qui passe, le mycélium sous la glaise, la couche de moisi sur ton yaourt à la fraise, la pellicule de poussière sur tes charentaises, l'odeur de pourri quand t'oublies la mayonnaise. Je suis la crainte.
0: Voilà, on va se quitter avec un dernier titre de ce festival, 13e édition du festival Tonton à Saint-Aublas.
1: Voilà, donc c'est le dernier groupe, c'est le 10e groupe de cette édition, et c'est notre tête d'affiche du samedi soir, Debout sur le Zinc, qu'on retrouve du coup sur la grande scène à 22h30. Alors depuis plus de 30 ans, c'est un groupe qui enchante la scène francophone avec une magie qui est bien à lui, bien singulière, pour proposer une musique qu'on peut dire addictive. Il y a une riche palette instrumentale. C'est un groupe qui façonne un univers qui mêle vraiment diverses influences entre le rock, le folk, en passant par le reggae et l'électronique. Et c'est vrai que sur scène, c'est un groupe qui offre vraiment des concerts et voilà, où les émotions rassemblent toutes les générations. Donc on se quitte là-dessus.
0: On se quitte là-dessus avec un extrait. Je vous remercie d'être venu.
1: Merci à toi.
2: Merci à toi surtout. Oui. Rendez-vous donc le 5 et 6 juin à Watier pour le Festival du Tonton.
0: Et merci.
1: Et toujours gratuit.
2: Exactement.
0: Et c'est gratuit, oui.
1: Et c'est gratuit.
0: Il n'y a pas de frais vente.
1: C'est C'est ça.
0: Et on remercie William pour la technique. Et on Merci. Va se quitter donc avec La Belle Électrique, un extrait de Debout sur le Zinc. À bientôt. Bye bye.

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1: Maintenant sur Couleur, le titre You and Me, issu de l'album Move In, du groupe Celestu and the Gallants.

Le nouvel album d'Angélique Kidjo est placé sous le signe de l'espoir et de la transmission. Elle le dédie à sa mère Yvonne, femme de théâtre, chorégraphe et pionnière de la scène culturelle du Bénin, dont le mot magique était l'espoir. Face à l'actualité mondiale, Angélique Kidjo revendique une positivité lucide et engagée, car la joie est un acte de résistance. On écoute Sunlight to My Soul, enregistré avec la chorale Soweto Gospel, et c'est le coup de cœur de Sylvie sur Radio Couleur.

Je vous propose d'écouter le duo Volo avec Mesparo, le titre Plus loin, et cet extrait de leur 7e album Mine de rien.

On écoute maintenant Acoustic Roots, ce qui devient AKR, le titre En paix, et cet extrait de leur album Rendez-vous sous la lune.

0: Dans vos oreilles, Fleur Benguigui and the Sensible Knots, avec leur titre More Understanding Than a Man, issu de l'album I-330.
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Née à Rennes en 1995, Luisa grandit dans un univers fait de métissage. Née d'une mère brésilienne, danseuse contemporaine, et d'un père français contrebassiste de jazz, Luisa incarne une hôte vibrante à la richesse de la mixité culturelle et musicale de ses parents. Apparue l'été 2025 avec son titre Soleil Bleu, elle sort en avril 2026 son premier album qui comporte 14 chansons. On écoute Nuage, fruit de sa collaboration avec La Daniva, et c'est le coup de cœur de Sylvie sur Radio Couleur.

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0: rencontre, partage et enthousiasme à travers la musicalité d'une île. À l'invitation d'artistes insulaires, certains grands noms de la variété française ont accepté spontanément et avec bonheur de chanter la Corse. Ce peuple corse, d'où vient-il? Quel est-il? Quel sang coule dans nos veines? Bloc de granit dressé vers le ciel. Défi ou prière? Toute l'âme corse est déjà là.
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